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1: Bonjour, il est 7h sur RTCI, le flash de l'actualité. Le ministère de la Santé rappelle aux étudiants concernés par le choix des spécialités médicales que la date limite pour finaliser l'inscription sur la plateforme électronique dédiée est fixée à aujourd'hui, mercredi 5 août, à 21h.

0: Dans un communiqué publié hier, le ministère a souligné que l'inscription s'effectue exclusivement via ladite plateforme, précisant que tout étudiant n'ayant pas finalisé la procédure sera considéré comme absent et ne pourra pas, conformément à la réglementation en vigueur, participer au prochain concours d'accès au troisième cycle des études médicales. La patente est désormais accessible en ligne 24 heures sur 24 sans se déplacer. La Direction générale des impôts annonce le lancement d'une plateforme électronique sécurisée permettant aux particuliers et aux professionnels d'effectuer l'ensemble des procédures liées à la déclaration d'existence à distance 24 heures sur 24 et 7 jours sur 7. Ce nouveau service offre la possibilité de déposer les dossiers, de suivre leur traitement en temps réel, de mettre à jour les données fiscales et de télécharger directement la carte d'identification fiscale après validation. La Banque centrale de Tunisie a publié hier les derniers indicateurs financiers arrêtés à fin juillet, faisant état d'une hausse des revenus du travail à 5,3 milliards de dinars, contre 5 milliards un an plus tôt, soit une croissance d'environ 5,2%. Les recettes touristiques ont également atteint 4,4 milliards de dinars, enregistrant une progression annuelle de 4,5%. Par ailleurs, les avoirs nets en devises se sont établis à la date du 3 août à 23,1 milliards de dinars, garantissant 91 jours d'importation, un volume en repli de 10 jours par rapport à l'année précédente. L'opération du retour volontaire dans leur pays d'origine pour des migrants en situation irrégulière s'est poursuivie hier. Quelques 127 ressortissants guinéens ont regagné leur pays à bord d'un vol charter au départ de la Tunisie, organisé par l'Organisation internationale pour la migration. Depuis le début de l'année, plus de 4 305 migrants ont ainsi bénéficié de ce dispositif de retour vers leur pays d'origine, à l'instar de la Guinée, de la Côte d'Ivoire et du Cameroun. Dans le monde, les rebelles Houthis au Yémen ont revendiqué hier une attaque au drone menée contre l'aéroport de Najran, situé dans le sud-ouest de l'Arabie Saoudite. Selon le porte-parole militaire des Houthis, cette frappe visait un site sensible en riposte à des incursions aériennes saoudiennes. Guerre en Ukraine. Au moins 15 personnes ont été tuées dans des frappes russes sur Kiev et sa région dans la nuit de mardi à mercredi. Il s'agit de l'une des attaques les plus meurtrières contre la capitale ukrainienne cette année, selon les autorités locales. Les bombardements ont déclenché des incendies dans des entrepôts et d'autres sites logistiques. Météo, le temps sera marqué par une baisse de température au centre et au nord du pays, alors que la température continuera à être élevée dans le sud. Les maximales varieront entre 37 et 41 degrés Celsius sur les régions côtières et les hauteurs, et entre 42 et 45 degrés dans le reste du pays, atteignant localement 47 degrés à l'extrême sud-ouest sous l'effet du sirocco. C'était l'essentiel de l'actualité de 7h. Prochain rendez-vous avec l'information à 8h.
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Tu dis bonjour, tu dis merci, bonjour, bonjour, merci de choisir la chaîne Inter, c'est le Morning Zen de RTCI, bienvenue à toutes et à tous.

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2: Et bienvenue à toutes et à tous, que vous soyez très heureuse de vous retrouver sur RTC en ce mercredi 5 août 2026. Le plaisir de retrouver Tarek Drissi à la réalisation technique, Sophie Mbenjima, notre journaliste web, Nourdine Hafsi, notre journaliste de la rédaction. Encore plus ravie, plus heureuse de vous savoir à l'écoute de la chaîne Inter du Morning Zen. Alors il est exactement 7h09, on démarre la journée ensemble, pression, avec ce qu'il faut évidemment d'informations pour rester connecté à l'essentiel, mais surtout beaucoup de musique pour vous accompagner tout au long de cette matinée. Alors que vous soyez en route, au travail, en vacances, et oui, les plus chanceux, ou encore à la maison, eh ben on vous propose un rythme fluide, des rendez-vous utiles, une ambiance légère, sans stress, pour bien lancer cette journée du mercredi. C'est le milieu de semaine, on a passé encore, il nous reste 2 jours pour le week-end et on va faire une petite pause et puis reprendre des forces. Alors, de l'information évidemment à partir de 8h, à 9h et à 10h et puis vos rubriques habituelles du Morning Zen, vos titres préférés, tout est en place. Très bon réveil à toutes et à tous, excellente matinée à l'écoute de RTCI et on démarre petit à petit. Voici Arcadiane pour la suite en musique.

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1: Et le temps sera aujourd'hui généralement chaud, avec un ciel peu nuageux sur l'ensemble du pays, devenant localement orageux l'après-midi sur les régions ouest du nord et du centre. Aujourd'hui, les températures maximales varieront entre 37 et 41 degrés sur les régions côtières, les hauteurs entre 42 et 45 degrés dans le reste du pays, atteignant 47 degrés Celsius à l'extrême sud-ouest sous l'effet du sirocco. Alors aujourd'hui, le vent soufflera de secteur sud faible à modéré, puis se renforcera relativement l'après-midi près des côtes est et sous les cellules orageuses. La mer sera peu agitée, devenant progressivement agitée sur les côtes orientales. Il faut faire attention alors. Et voilà, c'était les prévisions météo selon l'Institut National de la Météorologie pour ce mercredi 5 août 2026. Merci de choisir la Chaleur Inter, c'est le Morning Zen.

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1: Et voilà, voilà, c'était la LP dans One Last Time. Notre morning, notre matinale se poursuit jusqu'à 10h. Alors, créer, imaginer, inventer chez l'enfant. La créativité n'est pas un luxe, c'est un moteur essentiel du développement. Alors aujourd'hui, dans Focus Enfants, on s'intéresse justement aux activités qui stimulent ce potentiel. Comment encourager les enfants à exprimer pleinement leur imagination au quotidien. Ce sera juste après les Imovrini. Je sème et je m'en vais.

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0: 7h30 sur RTCI, voici Focus Enfant avec moi, Schlif. Bonjour.
1: Bonjour, Rafev. Bonjour à tous les petits citoyens tunisiens.
0: Alors, quelles sont les activités recommandées pour aider les enfants à se détendre et à se ressourcer tout en explorant leur côté créatif? Lesquelles choisir?
1: Toutes, moi je dirais. Cela veut dire que cela peut aller du simple construction d'un petit château de sable au bord de la plage, jusqu'à l'écriture, jusqu'à l'entretien d'un journal, jusqu'à le prendre des photos. Maintenant, ils ont tous plus ou moins des smartphones. Ils peuvent construire des petites réalités, des petits montages, leur demander d'apporter leur propre vision de ces périodes de vacances que nous passons ensemble, de ces rassemblements familiaux, de faire des petits reportages sur les rencontres amicales et les clubs de vacances,
0: oui,
1: auxquels
0: les vacances
1: ils sont allés pour essayer d'en discuter tous ensemble. Et ne soyez pas critique de premier abord. Même si vous allez voir des images qui vous choquent, essayez d'avoir un petit peu de retenue, parce que ce qui vous choque n'est pas nécessairement l'intention qui était dans la tête de votre enfant quand il a fait ce qu'il a déjà fait. Essayez de démanteler cela et d'essayer de comprendre avant d'exprimer les vétos et d'exprimer les interdits.
0: Ne pas se moquer également.
1: Absolument, ouais. Ne pas les réduire du tout, parce que très souvent, ils ne sont pas malsains. Il y a quelque chose de naïf, il y a quelque chose de profondément bon dans ce qu'ils sont au fond d'eux-mêmes. On ne naît pas mauvais, on devient mauvais. Et il faut tout simplement essayer de démanteler ce qui a pu vous heurter et d'encourager et de favoriser tout ce qui a pu vous être agréable. C'est tous ensemble qu'on doit contribuer à la construction de votre enfant, mais il ne faut pas nécessairement qu'il vous ressemble, Rafael.
0: Tout à fait.
1: A le droit d'être différent.
0: Voilà.
1: Et il vaut mieux qu'il soit différent.
0: Voilà. Merci beaucoup, Moaz Schlif. Excellente journée.
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Si vous êtes étudiant en médecine, cette information vous concerne, vous intéresse. Le ministère de la Santé rappelle aux étudiants concernés par le choix des spécialités médicales. C'est aujourd'hui, mercredi 5 août 2026, à partir de 21h, et la date limite pour finaliser leur inscription sur la plateforme en ligne dédiée au choix des spécialités. Alors, le ministère a souligné que l'inscription s'effectue exclusivement via la plateforme en ligne dédiée au choix des spécialités, précisant que tout étudiant n'ayant pas finalisé la procédure d'inscription sera considéré comme absent et ne pourra pas, conformément aux dispositions en vigueur, participer au prochain examen d'accès au troisième cycle des études de médecine. La procédure de choix des spécialités débutera à partir de demain, jeudi 6 août, à partir de 8h du matin, et se poursuivra quotidiennement jusqu'à 22h30, jusqu'à ce que la sélection de tous les étudiants tunisiens n'appartenant pas à la filière militaire soit achevée. Alors, les étudiants étant informés de l'avancement du processus à l'issue de chaque session quotidienne. Le ministère de la Santé a précisé qu'une fois la sélection des étudiants tunisiens n'appartenant pas à la filière militaire terminée, les étudiants de la filière militaire seront convoqués à leur tour, puis les étudiants étrangers, afin de mener à bien les procédures de sélection des spécialités. Et les étudiants peuvent consulter le guide pratique de la et la vidéo explicative sur la plateforme en ligne dédiée et peuvent, en cas de questions ou de problèmes, contacter le service compétent, par email à l'adresse spécialité@rns.tn.

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10h, le dernier flash de l'actualité, toujours avec Nourdine Hafsi. Bah sinon, dans quelques instants, on vous propose le vrai du faux. Et on pense souvent qu'être dans l'eau nous protège de la déshydratation. Mais est-ce vraiment le cas? Alors, piscine, mer ou activité aquatique sous le soleil, notre corps continue de perdre de l'eau sans forcément nous envoyer les bons signaux. Alors, peut-on se déshydrater dans l'eau? La réponse avec Denis Achéouch dans quelques minutes dans le vrai du faux. Merci de choisir RTC. Restez avec nous ensemble jusqu'à 10h.

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0: Bonjour. En matière de santé, les idées fausses circulent à tout va. Par mesure de précaution, il n'est pas inutile de temps en temps de rétablir certaines vérités. Il faut dire que pour la santé, les erreurs peuvent parfois porter à conséquence. Nombreux sont ceux qui pensent qu'il est impossible de se déshydrater si on est dans l'eau. Alors vrai ou faux ? Eh bien, c'est faux. L'immersion dans l'eau ne protège pas contre la déshydratation. Et si être dans l'eau peut donner une fausse impression d'hydratation, sachez que le corps continue de perdre des fluides à travers la transpiration et la respiration, même lorsque vous êtes immergé. La transpiration est une réponse naturelle pour réguler la température corporelle. Et dans l'eau, surtout si elle est chaude, cette perte de fluide peut être significative. Notez que l'eau peut masquer les signes de déshydratation, comme la peau sèche ou la sensation de soif. Si on ne boit pas suffisamment d'eau, on risque une déshydratation. Il est donc important de boire régulièrement, même si on ne ressent pas la soif.
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3: Bonjour, il est 8h sur RTCI, le flash de l'actualité. Les résultats de l'admission provisoire au concours externe sur épreuve pour le recrutement de professeurs de l'enseignement secondaire, de professeurs de l'enseignement artistique et de professeurs de l'enseignement technique au titre de l'année 2026 ont été publiés hier. Dans un communiqué, le ministère de l'Éducation a précisé que les candidats peuvent consulter les résultats sur le portail éducatif www.edunet.tn. Il a ajouté que les candidats provisoirement admis doivent déposer directement leur dossier de candidature auprès du commissariat régional de l'éducation du gouvernorat dont ils relèvent, selon l'adresse figurant sur leur carte d'identité nationale, et ce au plus tard le 10 août 2026. Le ministre des Affaires étrangères, Mohamed Ali Nafti, participera aujourd'hui à Amman à la réunion du comité ministériel arabe chargé de l'action internationale en faveur d'Al-Quds. Convoquée à l'initiative de la Jordanie, cette rencontre vise à coordonner

une position unifiée face à l'escalade dans les territoires occupés. La société de transport de Tunis, la Transtu, a décidé de poursuivre en justice quiconque serait impliqué dans des actes portant atteinte au service public ou menaçant la sécurité de la circulation ferroviaire. Cette décision fait suite au déversement délibéré d'ordures ménagères et de déchets sur la voie ferrée au niveau de la station Le Cram dans la banlieue nord par certains riverains et propriétaires de commerces voisins. Dans le monde, Kiev a subi dans la nuit de mardi à mercredi l'une des attaques les plus meurtrières depuis le début du conflit. Au moins 15 personnes ont été tuées dans des frappes russes sur la capitale ukrainienne et sa région. Les bombardements ont déclenché des incendies dans des entrepôts et d'autres sites logistiques. Sport, le sélectionneur national de l'équipe de Tunisie de football des moins de 21 ans, Enis Boujilben, tiendra aujourd'hui à 11h un point de presse au siège de la Fédération tunisienne de football. Enis Boujilben évoquera à cette occasion les préparatifs de la sélection tunisienne des moins de 21 ans pour les Jeux méditerranéens de Taranto en Italie qui auront lieu du 21 août au 3 septembre 2026. C'était l'essentiel de l'actualité de 8h. Prochain rendez-vous avec l'information à 9h.

Et voilà, c'était Dalida. À présent, on va parler cinéma et le comité d'organisation de la 37e édition des Journées cinématographiques de Carthage annonce l'ouverture des inscriptions des films souhaitant participer aux compétitions officielles du festival. Alors, la prochaine édition des JCC se déroulera du 12 au 19 décembre 2026 sous la direction du cinéaste Mortar Lajimi. Et les réalisateurs et producteurs intéressés pourront inscrire leur œuvre jusqu'au 15 septembre, date fixée comme dernier délai pour le dépôt des candidatures. L'appel à candidature concerne 4 catégories inscrites au programme officiel de la 37e édition. La compétition des longs métrages de fiction, la compétition des longs métrages documentaires, la compétition des courts métrages, la compétition Carthage Ciné Promesse. Alors, ces différentes sections pourront se présenter des productions, plutôt ces différentes sections permettront de présenter des productions cinématographiques de formats et de genres variés. La prochaine édition revêtra donc une dimension particulière puisqu'elle coïncidera avec la célébration du 60e anniversaire de la création des Journées cinématographiques de Carthage. Et à l'occasion de cet anniversaire, une place sera accordée à la documentation de l'histoire du festival. Et cette séquence devrait revenir sur les principales étapes ayant marqué les journées cinématographiques de Carthage depuis leur fondation, ainsi que leur contribution au rayonnement du cinéma tunisien, arabe et africain à leurs cinéastes et producteurs intéressés. Vous avez encore jusqu'au 15 septembre, date limite fixée, comme dernier délai pour dépôt des candidatures afin de participer à la 60e édition des JCC qui aura lieu cette année du 12 au 19 décembre 2026.

Le Morning Zen se poursuit sur les ondes de la chaîne Inter. Alors, on va réserver, évidemment, comme à chaque fois, la dernière partie de notre Morning Zen à vous proposer des idées de sortie. On va faire le tour des festivals de par la Tunisie pour vous donner le programme et également vous donner des idées. Pardon. Alors, on va commencer évidemment avec le Festival Ciné-Étoile qui est de retour pour des projections gratuites à Nebel et à Hammamet, à la Belle Étoile. Alors, cette année, c'est la 9e édition. Le festival a déjà commencé le 1er, se poursuit jusqu'au 6 août. Et évidemment, les soirées se poursuivront avec des projections de courts-métrages internationaux, mais aussi des projections de longs-métrages. Alors, le Festival Ciné-Étoile est un festival créé en 2017, offrant une brochette de films et d'activités variées autour du cinéma, organisée par l'association MedAct avec le soutien du Centre National du Cinéma et de l'image et de plusieurs partenaires et institutions. Le festival rassemble chaque année cinéphiles, réalisateurs, producteurs, critiques du monde entier, créant ainsi un espace de rencontre et d'échange autour du cinéma sous les étoiles. Le principe, évidemment, est simple. Projection sous les étoiles, l'accès à toutes les activités et projections de Ciné-Étoile est gratuit sur inscription en ligne obligatoire afin de réserver votre place et de garantir votre accès à la séance. Et les projections auront lieu au fort archéologique de Hammamet et à la plage Sidi Maharsi de Nebel. Et ainsi, vous pouvez trouver le programme de cette édition qui a déjà démarré le 1er, se poursuit jusqu'au 6 août sur la page Facebook du festival. Donc voilà, le Festival Ciné-Étoile qui se poursuit donc jusqu'au 7 août. C'est un festival inédit, pourquoi pas regarder un film sous la belle étoile, des films que vous avez peut-être vus ou vous allez les revoir et profiter pleinement de vos soirées et de la beauté de l'été tunisien.

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3: Bonjour, le flash de l'actualité de 9h. Le ministère de la Santé rappelle aux étudiants concernés par le choix des spécialités médicales que la date limite pour finaliser l'inscription sur la plateforme électronique dédiée est fixée à aujourd'hui, mercredi 5 août, à 21h. Dans un communiqué, le ministère a souligné que l'inscription s'effectue exclusivement via la dite plateforme, précisant que tout étudiant n'ayant pas finalisé la procédure sera considéré comme absent et ne pourra pas, conformément à la réglementation en vigueur, participer au prochain concours d'accès au troisième cycle des études médicales.

0: La patente est désormais accessible en ligne 24 heures sur 24 sans se déplacer. La Direction générale des impôts annonce le lancement d'une plateforme électronique sécurisée permettant aux particuliers et aux professionnels d'effectuer l'ensemble des procédures liées à la déclaration d'existence à distance 24 heures sur 24 et 7 jours sur 7. La relance de la Société tuniso-indienne des engrais a été au centre d'une réunion de travail qui s'est tenue hier entre les responsables de la compagnie des phosphates de Gafsa, du groupe chimique et leurs partenaires indiens en présence de l'ambassadrice de l'Inde à Tunis. Cette rencontre a permis d'examiner un programme de reprise incluant des mesures techniques, financières et organisationnelles pour surmonter les difficultés ayant frappé l'entreprise ces dernières années. Le bilan des noyades en Tunisie s'améliore par rapport à l'été dernier, même si le nombre de victimes reste préoccupant. Entre le 1er juin et le 3 août 2026, 43 personnes ont perdu la vie par noyade, contre 59 durant la même période en 2025, soit une baisse de 27% selon les chiffres communiqués par la protection civile. Cette diminution intervient alors que les interventions de secours ont fortement augmenté. Les unités de protection civile ont réalisé 405 opérations de sauvetage depuis le début de la saison estivale, contre 246 à la même période l'an dernier. Actualité dans le monde, le président américain Donald Trump a déclaré que son administration avait mené des discussions très fructueuses avec l'Iran tout au long de la journée d'hier, renforçant ainsi les espoirs d'une issue prochaine au conflit qui dure depuis 5 mois. Donald Trump a déclaré dans une interview à Fox News que le détroit d'Ormuz rouvrirait très bientôt, tout en avertissant s'ils reviennent en arrière, c'est-à-dire les Iraniens, ils subiront des frappes très sévères. C'était le flash de l'actualité de 9h. Prochain rendez-vous avec l'information à 10h.
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Belle reprise de Julien Doré, Francis Cabrel, la Nôme heureuse sur RTCI, le Morning Zen encore jusqu'à 10h. Nous sommes mercredi 5 août 2026 et on vous donne des idées de sorties. Alors le Festival International de Sousse a déjà fait son retour depuis le 17 juillet, c'est jusqu'au 15 août au Théâtre de plein air, Sidévar, avec une programmation où la chanson et les artistes tunisiens occupent le devant de la scène. Alors pour cette 67e édition, les organisateurs misent sur les grandes figures de la chanson nationale, les créations musicales, le théâtre, tout en réservant une unique fenêtre internationale à l'Opéra National de Pékin. Alors, le festival a été créé en 1958 et figure parmi les plus anciens et les plus anciennes manifestations culturelles estivales de Tunisie, organisées avec le soutien du ministère des Affaires culturelles de la municipalité de Sousse. Il contribue chaque année à l'animation culturelle et touristique de la région du Sahel. Et pour ce soir, la chanson tunisienne à l'honneur avec la superbe voix de Cheyma Issa. Alors, Cheyma Issa sera sur la scène du théâtre Sidi Zahar de Sousse à partir de 22h dans le cadre de la 67e édition du Festival International de Sousse. Nous allons partir du côté de Gebes. Le Festival International de Gebes a déjà démarré sa 41e édition depuis le 31 juillet et ça se poursuit jusqu'au 24 août avec un thème qui a été choisi cette année. Nous sommes nés de nouveau pour être ce que nous voulons être. Voilà, c'est les organisateurs de ce festival qui ont choisi ce thème. Il faut le noter, le festival est organisé par l'association du Festival International de Gebes. Et ce soir, il y aura du théâtre. Donc pour ce mercredi, la pièce de théâtre Papa Noël de l'artiste Saber Wesleti. D'ailleurs, Saber Wesleti, il était hier sur la scène du festival de Sousse. Et là, on le retrouve ce soir sur la scène du festival de Sfax. Et ce soir, on le retrouve à Sousse pour nous présenter sa toute dernière production théâtrale, Papa Noël. Alors, si vous êtes du côté de la ville de Gebes ou des environs, profitez de cette représentation théâtrale à ne pas manquer. Évidemment, tous les spectacles commencent à partir de 22h.

belle interprétation de Patrick Fiori, Les gens qu'on aime. Et là, on va partir du côté de Hammamet, où se tient la 60e édition du Festival international de Hammamet. Et ce soir, il y aura du théâtre. Alors, huit personnages épuisés par l'attente, les rêves, les illusions avancent entre les ruines du passé et les résonances du présent. Ils cherchent une issue, une forme de survie, un récit encore à inventer. Au cœur de cet univers fragmenté apparaît un espace familier et troublant, un centre d'appel où leurs destins se croisent. Et la suite, vous allez la découvrir ce soir avec Call Center Tragedy de Nizar Saïdi, texte et dramaturgie de Abdelhalim Massoudi. C'est ce soir à partir de 22h, une production du Jeune Théâtre Tunisien. Et c'est ce soir à partir de 22h au Centre culturel international de Hammamet, une belle rencontre avec des artistes de renom, des jeunes, la nouvelle génération de la scène artistique théâtrale tunisienne. Donc ne ratez pas ce rendez-vous avec Call Center Tragedy de Nizar Saïdi.

C'était sur une grande route, je marchais là depuis des jours, voire des semaines ou des mois, je marchais là depuis toujours. Une route pleine de virages, des trajectoires qui dévient, un chemin un peu bizarre, un peu tordu, comme la vie. 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

Tu m'as accompagnée depuis 7 heures. Tarek Drissi à la réalisation technique. Sophie Mbenjima, notre journaliste web. Nourdine Hafsi, notre journaliste de la rédaction. À 10 heures, le flash de l'actualité, suivi de Fréquence Soleil jusqu'à midi avec Mahdi Hawass. Et puis un grand merci à vous, chères auditrices et auditeurs. Restez fidèles, restez à l'écoute de RTCI. Il y aura du direct, évidemment, tout au long de la journée, mais aussi le soir. Suivez-nous aussi sur la page Facebook officielle de RTCI, sur la chaîne YouTube. Merci à vous, merci. Et puis prenez bien soin de vous et de tous ceux que vous aimez. Excellente journée, au revoir et bye bye.

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1: Bonjour à tous. La chef du gouvernement, Sarah Zafrani Zenzri, a présidé hier un conseil ministériel restreint consacré aux grandes orientations du prochain budget de l'État. Lors de cette réunion, la ministre des Finances, Meshket Slem Al-Khaldi, a présenté un exposé sur l'exécution du budget, faisant état de la solidité des finances publiques face aux pressions actuelles. Poursuite des opérations de lutte contre les incendies dans le gouvernorat de Béja, où un sinistre ravage le mont Sidi Ahmed dans la délégation de Nefza. Le dispositif de secours a été renforcé par le déploiement de 2 avions canadairs pour faire face aux flammes. Selon les autorités locales, le périmètre de l'incendie a été circonscrit avec succès afin d'empêcher sa propagation vers les zones résidentielles. La récolte des céréales plombée par la canicule, la collecte nationale plafonne à 11 millions de quintaux, bien loin des 20 millions espérés par le ministère de l'Agriculture. L'UTAP met en cause le stress thermique et les incendies. Les stocks actuels garantissent néanmoins 8 mois de consommation nationale en blé dur. La Direction générale des impôts annonce le lancement d'une plateforme électronique sécurisée permettant aux particuliers et aux professionnels d'effectuer l'ensemble des procédures liées à l'ouverture d'une patente à distance. Ce nouveau service offre la possibilité de déposer les dossiers, de suivre leur traitement en temps réel, de mettre à jour les données fiscales et de télécharger directement la carte d'identification fiscale après validation. L'UGTT exige l'annulation immédiate des récents

0: Augmentation des prix de plusieurs médicaments. Dans un communiqué publié hier, la centrale syndicale souligne que ces hausses constituent une atteinte directe au droit constitutionnel aux soins. Elle appelle au développement de la production locale des génériques, le recouvrement des dettes de la CNAM et le renforcement du soutien à la pharmacie centrale. Sport, du mouvement à la tête de la direction nationale de l'arbitrage, l'Algérien Jamel Hemoudi a notifié hier au bureau fédéral sa démission de ses fonctions de superviseur général. L'information a été confirmée par le porte-parole de la Fédération tunisienne de football, Belhassan Bessamra. Le bureau fédéral doit se réunir dans les prochaines heures pour désigner un successeur à ce poste. Fin de ce flash, prochain rendez-vous dans une heure.
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0: Bonjour à toutes et à tous, bien sûr, hein, ce matin je vous propose de parler de ces petits moments hein, qui ne coûtent rien, mais qui font tout le charme de l'été. C'est Mehdi Ahouaz devant le micro de RTCI, Rouaïd Abizid à la réalisation technique, et bien sûr Sofiane Benjim à la réalisation digitale avec les stagiaires, l'animé Soulaïma, bien sûr, on leur passe le bonjour, merci d'être avec nous. Et oui, elles sont toutes contentes. En tout cas, on est là et on est là jusqu'à 12h. Regardez le lever du soleil, partager un café en terrasse, entendre les cigales marcher au bord de l'eau, retrouver des amis que l'on n'a pas vus depuis longtemps. Ce sont ces souvenirs-là qui restent gravés. Pendant 2 heures, on va les vivre ensemble avec de la musique, vos dédicaces, le jeu SVR et quelques belles découvertes. Très belle matinée à toutes et à tous. Restez avec nous. On va commencer, bien sûr, notre émission. Je vous annonce un peu les rubriques aussi. Hein. À 10h20, ça sera la carte postale. Eh oui. Je vais vous emmener dans un endroit assez particulier. À 11h moins le quart, ça sera le tube de l'été. Eh oui, on va repartir en 1972. Sinon, à 11h30, l'instant fraîcheur. Pourquoi avons-nous davantage envie de glace en été? Eh bien, j'imagine que vous avez la réponse, mais je vais vous la donner à 11h30. Et bien sûr, à midi moins le quart, ça sera le saviez-vous, et on répondra à cette question. Pourquoi dit-on que le bleu apaise? Eh bien, la réponse tout à l'heure. Allez, c'est parti, on commence tout de suite notre émission et on revient en direct.
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0: Eh oui, il est 10h22 sur les ondes de Radio Tunis, chaîne Inter. Tout de suite, c'est la carte postale.
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0: Eh oui, la carte postale, aujourd'hui, je vous emmène dans un endroit méconnu, mais fascinant. Eh ben, les salines de Zeliba, quand le soleil dessine le paysage. En été, lorsque le soleil est au plus haut, certaines salines tunisiennes offrent un spectacle étonnant. Au fil de l'évaporation, l'eau laisse apparaître différentes nuances de bleu, de vert et parfois même de rose selon les micro-organismes présents et la concentration en sel. Le calme y est presque absolu. Seul le vent, quelques oiseaux et le reflet du soleil sur les bassins accompagnent la promenade. Le sel récolté ici fait partie du quotidien depuis des générations. Derrière chaque cristal, il y a un savoir-faire, de la patience, un travail réalisé souvent sous une chaleur intense. Ces paysages rappellent que la Tunisie possède aussi des lieux insolites, loin des plages, où la nature crée de véritables tableaux à ciel ouvert.

0: Et oui, c'était Coldplay avec le morceau Birds. Il est 10h34.
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0: Et tout de suite, si vous voulez gagner un lot d'une valeur de 150 dinars, est-ce que vous avez bien appliqué votre écran solaire SVR avant de prendre la route ou de sortir ce matin? Eh bien, si vous l'avez fait, tant mieux. Si vous ne l'avez pas fait, ce lot est fait pour vous. Un sac de plage à gagner, donc avec une trousse. Et à l'intérieur de cette trousse, vous avez un écran solaire SVR pour le visage et un écran solaire SVR pour le corps. La valeur du lot, je vous l'ai dit, hein, c'est 150 dinars. Et la question, très simple, hein, quel gaz constitue la majeure partie de l'atmosphère terrestre? Environ 78%. Je répète. Quel gaz constitue la majeure partie de l'atmosphère terrestre? Environ 78%. Appelez-nous au 71 840 000. L'anime répondra au téléphone. Eh oui. Et donc, soyez gentils avec elle déjà au téléphone. Et premier arrivé, premier servi. La réponse et l'annonce du gagnant, ça sera à 11h15 sur les ondes de la plus belle des radios, bien sûr, Radio Tunis, chaîne Inter. À 10h, moins le quart, rendez-vous avec, on aura le tube de l'été, on aura aussi l'instant fraîcheur et bien sûr le saviez-vous. Restez avec nous, c'est Fréquence Soleil jusqu'à 12h.

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2: Bonjour à tous. Les grandes orientations du projet de loi de finances 2027 au centre d'un conseil ministériel restreint présidé hier par la chef du gouvernement Sara Zafrani Zenzri, la locataire de la Casbah a souligné que ce projet de budget, qui constitue une étape charnière du plan de développement 2026-2030, vise à renforcer la résilience de l'économie nationale face aux crises mondiales, tout en consolidant l'état social et la souveraineté alimentaire et énergétique du pays. Maîtrise totale de l'incendie du Jbal Sidi Ahmed à Nefza. Le sinistre qui s'est déclaré au cours de la nuit dernière a été entièrement circonscrit grâce à la mobilisation d'engins lourds et à l'intervention de 2 avions pour accéder au relief escarpé de la zone. Malgré l'extinction des flammes, le feu a causé d'importantes pertes au niveau du couvert forestier de la région, ravageant de vastes superficies de pins d'Alep et de maquis. Inquiétude, progression de la consommation des drogues en milieu scolaire en Tunisie. Le responsable du dossier des addictions au ministère de la Santé, Dr Nabil Ben Salah, a fait état d'une hausse marquée chez les élèves de 15 à 17 ans. La consommation de cannabis étant passée de 1,5% à 8% et celle des psychotropes de 7% à 14%. Pour faire face à cet enjeu de santé publique, une stratégie nationale combinant lutte contre le trafic et prévention est déployée avec la création d'un guide pédagogique scolaire et l'extension des consultations spécialisées à 18 gouvernorats. Nouvelle opération de rapatriement pour les migrants en situation irrégulière. Quelques 127 ressortissants guinéens ont regagné leur pays hier à bord d'un vol au départ de la Tunisie organisé par l'OIM. Depuis le début de l'année, plus de 4305 migrants ont ainsi bénéficié de ce dispositif de retour vers leur pays d'origine. Dans le monde, le président américain Donald Trump a annoncé ce mercredi qu'un accord temporaire de 60 jours pourrait être conclu très prochainement avec l'Iran et Oman pour rouvrir le détroit d'Ormuz, tout en menaçant Téhéran de nouvelles frappes en cas d'échec.

0: Eh oui, c'était Dr. Alban avec Single Hallelujah. Il est 11h11.
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0: Eh oui, il est 11h11, hein, comme je vous l'ai annoncé. Et bien sûr, c'est le temps de vous donner le ou la gagnante pour notre jeu SVR. Avez-vous bien appliqué votre écran solaire SVR avant de prendre la route ou de sortir ce matin? Eh bien, si oui, tant mieux. Sinon, vous avez bien fait de nous appeler au 71 840 000 pour gagner un lot valeur de 150 dinars avec un sac de plage avec une trousse à l'intérieur, et dans cette trousse vous avez un écran solaire SVR pour le visage et un écran solaire SVR pour le corps. Et elle va aller répondre à la question suivante: quel gaz constitue la majeure partie de l'atmosphère terrestre, environ 78%? Et bien la réponse était l'azote ou le diazote. En tout cas, bravo à Kerim Azeb, voilà, qui nous a téléphoné et donné la bonne réponse. Bravo pour avoir donné la bonne réponse, et vous avez gagné donc ce lot d'une valeur de 150 dinars. On vous contactera pour vous donner plus de détails pour venir récupérer votre lot. Restez avec nous à 11h30. À 11h30, qu'est-ce qu'on a? Eh bien, à 11h30, on a l'instant fraîcheur et on répondra à la question: pourquoi avons-nous davantage envie de glace en été? C'est normal, on est en été, il fait chaud, vous avez une partie de la réponse, mais l'autre partie, je vais vous la donner tout à l'heure dans 15 minutes. En attendant, c'est Duke Dumont tout de suite avec Ocean Drive, et on revient en direct.

0: Eh oui, c'était Gimme Gimme de ABBA en mode revisité de Dr. Monique. Il est 11h33.
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0: Eh oui, pourquoi avons-nous davantage envie de glace en été? C'est l'instant fraîcheur, bien sûr. Lorsque les températures augmentent, notre organisme cherche naturellement à se rafraîchir. Eh bien, les aliments froids apportent une sensation immédiate de fraîcheur, même si leur effet est souvent de courte durée. Une glace dégustée tranquillement reste surtout l'un des petits plaisirs incontournables de l'été, à savourer bien sûr avec modération.

0: C'était Indeep avec Last Night, il est midi et moins le quart. Tout de suite, c'est Le Saviez-Vous.
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0: Pourquoi dit-on que le bleu apaise ? Je vous ai posé la question tout à l'heure. Eh bien, plusieurs études en psychologie montrent que les teintes bleues sont souvent associées au calme, à la sérénité et à l'espace. Peut-être est-ce pour cela que regarder la mer ou un ciel dégagé procure cette impression de détente que beaucoup recherchent pendant les vacances.

Eh oui, c'était Kenji Girac avec Andalouse. Il nous mène à la fin de cette belle émission. Et bien sûr, le bonheur n'a pas besoin d'être extraordinaire. Il suffit parfois d'un peu de soleil, d'un peu de temps et des bonnes personnes. Merci d'avoir partagé cette matinée avec nous. Je vous souhaite une excellente fin de semaine. Et je vous donne rendez-vous, bien sûr, lundi prochain à 10h pour une nouvelle édition de Fréquence Soleil sur la plus belle des radios, bien sûr, Radio Tunis, chaîne Inter. C'était donc Mehdi Ahouaz devant le micro d'RTCI, Rouaïd Abézid à la réalisation technique derrière la consolette, comme dirait Mohamed Ali Cheib. Et bien sûr, Sofiane Benjima à la réalisation digital, c'est avec les deux stagiaires à la Nîmes et Solaïma, bien sûr. Merci à vous pour votre collaboration précieuse. Dans quelques instants, ça sera les infos suivies de Bleu Azur, présenté et animé par Emna Lozir jusqu'à 14h. En attendant, bonne continuation des programmes sur les ondes de RTCI. Prenez soin de vous, hydratez-vous bien, prenez soin des personnes que vous aimez, des personnes âgées et bien sûr des enfants. Il faut les mettre à l'abri du soleil, bien sûr. Et voilà, et puis profitez des gens que vous aimez. Voilà, c'était Mehdi Ahouaz, il est 11h49. Bye bye, à lundi prochain. Bye bye.

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4: Bonjour à tous. Maîtrise totale de l'incendie de Jbal Sidi Ahmed à Nefza. Le sinistre qui s'est déclaré au cours de la nuit dernière a été entièrement circonscrit grâce à la mobilisation d'engins lourds et l'intervention de deux avions pour accéder au relief escarpé de la zone. Malgré l'extinction des flammes, le feu a causé d'importantes pertes au niveau du couvert forestier de la région. Vers la fin des problèmes d'approvisionnement en eau potable dans la région du Kef, la SONAD vient d'annoncer la finalisation d'un projet stratégique très attendu par les habitants de la région. Les détails avec notre correspondant au Kef, Jamel Tibi.
5: C'est incontestablement la fin du cauchemar des coupures d'eau que connaît la ville du Kef depuis des années avec l'achèvement du méga projet d'adduction d'eau potable à partir des forages établis dans la zone de Bir Nakhla dans la délégation de Tejerouine. La SONED vient en effet d'annoncer hier l'achèvement de tous les travaux inhérents à l'alimentation de la ville du Kef en eau potable à partir des multiples forages réalisés à Bir Nakhla au sud du gouvernorat et qui devraient fournir près de 80 litres par seconde, soit de quoi satisfaire un temps soit peu les besoins en eau de la population de la ville. Pour ce faire, la SONED a appelé les citoyens à faire preuve de patience aujourd'hui en raison des travaux d'expérimentation sur les conduites et le transport d'eau qui ont été diligentés dans le cadre d'un projet ayant mobilisé près de 25 millions de dinars. Projet qui va mettre fin à un cauchemar insoutenable qui a duré pendant près de 3 années.
4: Inquiétante progression de la consommation des drogues en milieu scolaire. Le responsable du dossier des addictions au ministère de la Santé, Dr Nabil Ben Salah, a fait état d'une hausse marquée chez les élèves de 15 à 17 ans, la consommation de cannabis étant passée de 1,5 à 7,9% et celle des psychotropes de 7 à 14%. Pour faire face à cet enjeu de santé publique, une stratégie nationale combinant lutte contre le trafic et prévention est déployée. Nouvelle opération de rapatriement pour les migrants en situation irrégulière. Quelques 127 ressortissants guinéens ont regagné leur pays à bord d'un vol au départ de la Tunisie organisé par l'OIM. Depuis le début de l'année, plus de 4305 migrants ont ainsi bénéficié de ce dispositif de retour vers

0: vers leur pays d'origine. Dans le monde, le président américain Donald Trump a annoncé ce mercredi qu'un accord temporaire de 60 jours pourrait être conclu très prochainement avec l'Iran et Oman pour rouvrir le détroit d'Ormuz, tout en menaçant Téhéran de nouvelles frappes en cas d'échec. Fin de ce flash, prochain rendez-vous dans une heure.
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3: Bonjour, bonjour, heureuse de vous retrouver dans Bleu Azur. Je vous espère au mieux. Bleu Azur, c'est jusqu'à 14h et c'est en direct. On suivra pour vous le rythme des festivals et dans quelques minutes, on sera en direct avec le maestro Hafez Makni. Il nous présentera ce matin le concert du 12 août qui aura lieu à Al-Jam à 12h30. La question Bleu Azur est notre jeu. Et puis bien sûr, toute une équipe pour vous tenir compagnie. Houaïda Bizid à la réalisation. Sofiane Benjim à la production digitale. Nous saluons nos jeunes stagiaires Ranim Shaima et Souleyma Aouedi avec vous devant le micro. Emna Louzir, excellente journée à vous.

0: Bleu Azur, c'est en direct et avec nous ce matin Maestro Hafez Makni qui va nous présenter le concert du 12 août qui aura lieu à El Jam. Maestro Hafez Makni, bonjour, merci d'être avec nous sur RTCI, vous intervenez par téléphone.
1: Bonjour, bonjour.
0: Alors, que représente pour le Carthage Symphony Orchestra de retrouver d'abord la scène majestueuse de l'amphithéâtre d'El Jam et ce, le 12 août?
1: Ça représente beaucoup pour notre orchestre. C'est le grand concert qu'on prépare chaque année pour le même rendez-vous, parce que chaque année, on est le 12 août sur la scène d'El Jam. Donc, c'est la troisième année consécutive maintenant qu'on donne ce concert. Mmh. Voilà, donc c'est un programme assez original qu'on prépare pour ce rendez-vous, et comme chaque année d'ailleurs.
0: Alors justement, quelle couleur musicale est-ce qu'il va y avoir du changement par rapport à l'année dernière, et quel répertoire avez-vous préparé pour cette soirée sous les étoiles?
1: Le programme, il est en trois grandes parties. Donc il y a bien sûr, puisqu'on est au Festival de musique symphonique, donc il y a la partie classique. Et puis, il y aura de la musique arabe, de la musique de variété internationale qui sont écrites spécialement pour orchestre symphonique.
0: Alors, justement, quels sont les défis techniques et acoustiques de diriger en fait un ensemble symphonique et un chœur dans un lieu antique, à ciel ouvert comme El Jam? Est-ce qu'on peut parler d'abord de défis techniques?
1: L'année dernière, ça s'est très bien passé, l'année d'avant aussi. Donc, je pense que le Festival d'El Jam, il met beaucoup de moyens pour pour une bonne prise de son.
0: Oui.
1: Donc, techniquement, ça se passe très bien.
0: Mm-hmm.
1: Ça sera bien sûr une autre sonorité. Certainement, le plein air, c'est pas les salles fanées.
0: Oui.
1: Mais aussi, c'est original. Donc, on sera vraiment au grand complet cette fois-ci avec près de 70 musiciens et 90 choristes.
0: 150, en fait, 150
1: ouais,
0: en tout.
1: À peu près 150 à 160 personnes.
0: Oui.
1: Voilà, avec une bonne prise de son, je pense que ça va bien vibrer
0: l'espère. Alors, Hafez Makni, vous collaborez sur ce projet avec le chef de chœur Mourad Gaaloul. Comment s'est articulé le travail entre l'orchestre et les voix pour ce concert?
1: Il y a un choix qui se fait de programme, en concertation avec notre chef de chœur Mourad Gaaloul. On commence à travailler chacun seul de son côté. Mm-hmm. Les chœurs, ils préparent leur partie et l'orchestre aussi. Et puis après, on se réunit pour un certain nombre de répétitions pour finaliser tout le travail.
0: Mm-hmm. Alors justement, nous sommes à J- quelques jours de cette date, la date du 12 août. À quoi ressemble l'atmosphère dans les coulisses à quelques jours de ce concert et de cet événement?
1: Il y a beaucoup de stress, beaucoup de travail, parce que vraiment c'est monter sur une scène aussi prestigieuse et jouer sur une scène sur laquelle pas mal d'orchestres de renommée ont déjà joué.
0: Oui.
1: C'est un défi. Aussi, il ne faut pas oublier qu'il y a un public qui va faire au moins 200 km pour venir écouter la musique. Ils viennent de toutes les régions. Le public d'El Jam, c'est extraordinaire.
0: Oui.
1: Donc là, il ne faut pas les
0: décevoir.
1: Les décevoir, et le moindre détail compte dans ce concert. Donc voilà.
0: Mm. Qu'est-ce que vous avez envie de dire à Hafez Makni, aux auditeurs qui nous écoutent et qui vont assister à ce concert, et puis les autres aussi?
1: Tout d'abord, j'espère que, comme chaque année, ils seront nombreux à l'amphithéâtre d'El Jam, parce que c'est très important d'avoir un théâtre rempli, même pour l'acoustique. Parce que sinon, quand c'est les gradins, ils sont un peu vides, ça va trop résonner. Et là, c'est un casse-tête pour les preneurs de son.
0: Mm.
1: Donc, je dis aussi que là, on a choisi un programme vraiment très intéressant. Donc, il y aura des extraits d'opéra comme Offenbach, La Belle Hélène ou Bizet, les pêcheurs de perles.
0: Oui.
1: Il y aura aussi une fantaisie italienne, c'est une œuvre écrite arrangée pour violoncelle et orchestre par Wassim Mahni. Donc, il va jouer lui-même en soliste cette œuvre-là. Donc, on va écouter pas mal d'extraits très célèbres de différents opéras italiens. Voilà. Sinon, bon, il y aura les parties que le public aime beaucoup. Donc, il y aura Rahaben, il y aura Berih Hamdi, il y aura Abba, il y aura Dalida. Voilà. Donc, on a essayé de varier un peu la deuxième partie du programme pour qu'il y ait pour tous les goûts. Voilà.
0: Merci beaucoup, Hafez Mahni. On sera au rendez-vous. Et puis, j'espère aussi que le public suivra l'orchestra. On le rappelle donc la date. Ça sera le 12 août à Al-Jam. Merci infiniment. Je vous souhaite beaucoup de succès et à très bientôt, j'espère, sur RTC.
1: À très bientôt. Merci beaucoup.
0: Au revoir. Bleu Azur se poursuit en direct jusqu'à 14h. La question Bleu Azur vous sera posée à 12h30, 98.2. Ne changez rien.

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Quelle grande chanteuse tunisienne est considérée comme une icône de la chanson classique et du malouf avec des titres immortels comme Yahil Selem, le 71 840 000 et Seranim qui prendra vos appels.

Vous êtes branchés sur RTC, c'est Bleu Azur jusqu'à 14h. Notre prochain rendez-vous avec l'actualité aura lieu à 13h avec Ziad Mahjoub. Et puis dans Point Chaud à 13h05, Kamel Chlif reviendra ce matin sur la situation au Moyen-Orient et en Ukraine. Menaces, discours, démentis, rien ne laisse présager le retour à la vie normale, à l'accalmie. Le point, et pour en savoir plus, ça sera dans Point Chaud à 13h05.

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2: Bonjour à toutes et à tous, voici les titres du journal de 13h30. Le projet de loi de finances 2027 au centre d'un conseil ministériel restreint, un projet présenté comme une étape charnière du plan de développement 2026-2030. Les indicateurs du tourisme et des transferts financiers s'affichent à la hausse, portés par plus de 5 millions de visiteurs durant le premier semestre de l'année 2026. La collecte des céréales s'établit à 11 millions de quintaux cette année, un stock de blé dur suffisant pour couvrir 8 mois de consommation. Maîtrise totale de l'incendie de Jbal Sidi Ahmed à Nefza après l'intervention des moyens aériens de la protection civile. Rapatriement volontaire de 127 ressortissants guinéens au départ de Tunis, plus de 4300 retours assistés enregistrés depuis le début de l'année. Dans le monde, Washington espère un accord imminent sur le détroit d'Hormuz sur fond de nouvel ultimatum américain à l'Iran. Tous ces titres et bien d'autres vous seront développés dans l'édition complète de l'information à partir de 13h30. Restez à l'écoute de RTCI.
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0: Je veux être un homme heureux, et d'ailleurs, est-ce possible dans ce monde qui va si vite et qui va si mal? Dans Point Chaud à 13h05, là tout de suite, Kamel Chlif reviendra justement sur la situation au Moyen-Orient et en Ukraine. On l'écoute ensemble.
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2: Les jours passent et rien ne permet de voir débloquer la situation au Moyen-Orient. Et en Ukraine aussi. Après les déclarations, les démentis, les menaces, les contre-menaces, la réalité sur le terrain est tout autre et les faits sont là têtus. On est encore au stade où Trump martèle que le détroit va rouvrir. Sinon, l'Iran sera frappé très fort. J'ai le temps, a-t-il dit, à propos de ce conflit qui dure depuis plus de 5 mois. Selon plusieurs sources, un accord préliminaire qui pourrait être annoncé dès aujourd'hui permettrait le passage entre l'Iran et Oman. Que de fois avons-nous entendu Trump lancer sa menace? Soit l'Iran signe un accord, soit c'est la capitulation totale. Que de fois Trump a annoncé qu'il y a des discussions avec l'Iran et qu'elles se poursuivent dans un esprit constructif. Et que de fois l'Iran a démenti catégoriquement à chaque fois. Cette situation n'a que trop duré. On est déjà au 154e jour de la guerre. Quant à la guerre en Ukraine, elle prend de plus en plus de proportions alarmantes. Cette fois, c'est la Russie qui a frappé Kiev avec des missiles balistiques, laissant un lourd bilan. Le Liban a entamé la 7e session de négociations avec Israël, mais elles n'ont pas empêché des opérations de dynamitage dans le sud Liban, où le Hezbollah tient bon, et ce n'est-ce pas intimidé. Aujourd'hui, le ministre arabe des Affaires étrangères se réunit en Jordanie pour examiner les exactions d'Israël, notamment à Al-Quds. Vraiment, que de points chauds au Moyen-Orient. Et avec l'intransigeance d'Israël, il ne faut pas s'attendre à un quelconque apaisement. Même le climat s'est invité définitivement dans cette liste de points chauds. Après la canicule, la sécheresse et les incendies, la question de l'eau devient absolument critique. Tout cela est l'illustration du changement climatique dont les effets s'intensifient, ce qui oblige l'humanité à apprendre à vivre de manière nouvelle.
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Il est 13h15 sur RTCI. À 12h30, je posais la question bleu azur, à savoir quelle grande chanteuse tunisienne est considérée comme une icône de la chanson classique et du melouf avec des titres immortels comme Yahil Selm. Vous étiez nombreuses et nombreux à nous appeler. On vous remercie. Nedia Bizig a donné la bonne réponse à la question, à savoir Saliha. Saliha, icône de la chanson tunisienne, artiste passionnée. Elle était très attachée à son terroir et à ses origines campagnoles. Saliha est née en 1914. Elle nous a quittés le 26 novembre 1958. Un grand bravo encore une fois à notre gagnante Nedia Bizig qui gagne justement 2 billets pour le concert de Maïeda Hanewi et Mohamed Khairi qui aura lieu demain soir au Festival international de Carthage.

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2: Le journal de 13h30 sur les ondes de RTCI. Bonjour à toutes et à tous, au sommaire de cette édition. Le projet de loi de finances 2027 au centre d'un conseil ministériel restreint, la priorité à la résilience économique et le maintien du rôle social de l'État. La collecte de céréales s'établit à 11 millions de quintaux cette saison, un stock de blé dur suffisant pour couvrir 8 mois de consommation. Maîtrise totale de l'incendie de Jbal Sidi Ahmed Danefza après l'intervention des moyens aériens de l'armée et la mobilisation de la protection civile. La révision à la hausse des prix des médicaments suscite de vives réactions avec un appel à une réforme globale du secteur et à l'appui au générique. Dans le monde, Washington espère un accord dès ce mercredi sur le détroit d'Hormuz sur fond de nouvel ultimatum de Donald Trump à l'Iran. Météo, nuages orageux et baisse relative des températures sur le nord et le centre. Mesdames et messieurs, bonjour. Les grandes orientations du projet de loi de finances 2027 au centre d'un conseil ministériel restreint, présidé hier par la chef du gouvernement Sara Zafrani Zinzri, l'allocataire de la Casbah, a souligné que ce projet de budget, qui constitue une étape charnière du plan de développement 2026-2030, vise à renforcer la résilience de l'économie nationale face aux crises mondiales, tout en consolidant l'état social et la souveraineté alimentaire et énergétique du pays. Lors de cette réunion, la ministre des Finances a également présenté un exposé sur l'exécution du budget 2026, confirmant la solidité des finances publiques face aux pressions actuelles. Des finances publiques confortées par la bonne tenue des indicateurs extérieurs, le tourisme et les transferts financiers enregistrent des résultats positifs à la fin du mois de juillet 2026. Selon la Banque centrale et le ministère du Tourisme, la Tunisie a accueilli 5,8 millions de visiteurs, générant 4,4 milliards de dinars de recettes touristiques, en progression de 4,5% par rapport à la même période de l'année dernière. Cette performance s'accompagne d'une hausse de 5,2% des revenus du travail qui atteignent 5,3 milliards de dinars. Par ailleurs, les avoirs nets en devise s'élèvent au 3 août à 23,1 milliards de dinars, garantissant 91 jours d'importation. Cette dynamique se reflète également sur la place financière de Tunis. L'activité boursière affiche une progression au cours du premier semestre de l'année en cours. Selon les données publiées par la Bourse de Tunis, les revenus cumulés des sociétés cotées ont atteint 12,6 milliards de dinars au 30 juin 2026, marquant une hausse de 4% par rapport à la même période du premier semestre 2025. Près de 65% des entreprises ayant communiqué leurs résultats affichent des performance en hausse, tirée notamment par le secteur des télécommunications et le secteur financier. En revanche, des replis ont été enregistrés dans les secteurs de la chimie et des matières premières. Dans le secteur agricole, un bilan en demi-teinte pour la campagne de collecte des céréales. À l'approche de la fin de la saison des moissons, les volumes collectés s'élèvent à environ 11 millions de quintaux, dont 10,8 millions déjà enregistrés et 623 000 quintaux de semences sélectionnées selon le bureau exécutif de l'UTAP. Ce résultat demeure nettement inférieur aux 20 millions de quintaux escomptés par le ministère de l'Agriculture, une baisse expliquée par les perturbations climatiques enregistrées en mai et juin et les vagues de chaleur ainsi que les récents incendies. Malgré ce recul, le stock de blé dur ainsi constitué permettra de couvrir 8 mois de consommation nationale et de réduire la pression sur les importations. En amont de la filière agricole, les autorités se penchent sur les capacités de production. La relance de la société tuniso-indienne des engrais était au centre d'une réunion de travail hier entre les responsables de la CPG, du groupe chimique, et leurs partenaires indiens en présence de l'ambassadrice de l'Inde à Tunis. Cette rencontre a permis d'examiner un programme de reprise incluant des mesures techniques et financières pour surmonter les difficultés de l'entreprise. Le point avec l'Arder Suite.
1: Une réunion de travail regroupant des responsables du groupe chimique tunisien, de la compagnie des phosphates de Garsa et des partenaires indiens de la société tuniso-indienne Kifer a été tenue hier à Tunis en présence du PDG du groupe et l'ambassadrice de l'Inde accréditée en Tunisie. Un programme des activités de Kifer a été examiné lors de cette réunion. Il propose entre autres des mesures techniques, financières et organisationnelles destinées à permettre un retour progressif à la vitesse des croisières, des années de labeur et de prospérité, soit 360 000 tonnes d'acide phosphorique par an. Toutes les parties ont insisté sur la nécessité de mobilisation conjointe de tous les partenaires pour assurer une relance durable. Rappelons que la TIPERT installée à Sri la gouverneure de Swat, a été fondée en septembre 2006 dans un cadre de partenariat tuniso-indien. 70% des actions tunisiennes contre 30% indienne. Toute sa production d'acide phosphorique était intégralement destinée à l'exportation vers l'Inde. Cette usine a été ravagée par un incendie depuis des années et elle n'a toujours pas repris ses activités de fabrication. Ses dettes envers la CPG et le groupe chimique et ses différents créanciers dépasseraient les 2 000 milliards de millimes. Toutefois, en raison de la crise de soufre impactée par la guerre dans le Golfe Persique qui frappe l'ensemble de nos industries transformatrice du phosphate, une reprise intégrale dans l'immédiat est improbable.
2: Sur le front environnemental, la protection civile annonce la maîtrise totale de l'incendie du Jbal Sidi Ahmed à Nafza. Le sinistre qui s'était déclaré au cours de la nuit dernière a été circonscrit grâce à la mobilisation d'engins lourds et à l'intervention de 2 avions militaires. Malgré l'extinction des flammes, le feu a causé d'importantes pertes au niveau du couvert forestier, ravageant de vastes superficies de pins d'Alep. Les détails avec notre correspondant Jamel Tibi.
3: Les services de la protection civile et des forêts du gouvernorat du Belge ont réussi ce matin à maîtriser totalement le gigantesque incendie qui s'est déclaré à Jbal Sidi Ahmed dans la délégation de Nafza après des efforts laborieux et une participation active de l'armée de l'air. Le sinistre a été en effet totalement maîtrisé après le déploiement d'un important dispositif de lutte intégrant la protection civile, les services forestiers et l'armée de l'air qui a dépêché 2 avions pour le soutien à l'extinction de ce sinistre dont l'origine est jugé encore inconnu et qui a causé des dégâts énormes à cette forêt densément peuplée de pins d'Alep résineux et de végétation légère composée d'arbustes inflammables. Avec l'extinction de cet incendie, l'on met fin à un long épisode de feu qui se sont déclarés un peu partout dans les régions du nord-ouest et qui ont détruit plus de 12 000 hectares de couvert végétal dont la majeure partie est située dans le gouvernorat du Kef.
2: Cette opération s'inscrit dans un bilan global de 646 interventions effectuées par la protection civile durant les dernières 24 heures, dont 164 opérations de lutte contre les incendies, d'après les données publiées aujourd'hui par le ministère de l'Intérieur. Actualité nationale toujours, la récente hausse des prix de plusieurs médicaments vitaux suscite des contestations syndicales et professionnelles. Le GTT a exigé l'annulation de cette mesure, estimant qu'elle porte atteinte au droit aux soins. La centrale syndicale plaide pour le développement des génériques et le renforcement de la pharmacie centrale, ainsi que le recouvrement des dettes de la CNAM. Parallèlement, 17 députés ainsi que le syndicat des propriétaires des pharmacies privées ont appelé à une réforme globale de la gouvernance sanitaire, fixant des critères transparents pour préserver à la fois la pérennité des officines et le budget des malades chroniques. Autre dossier de santé publique, la consommation de stupéfiants en milieu scolaire. S'exprimant ce mercredi sur les ondes de la Radio Nationale, le responsable du dossier des addictions au ministère de la Santé, Dr Nabil Ben Salah, a fait état d'une hausse de ce phénomène chez les élèves de 15 à 17 ans. La consommation de cannabis est passée de 1,5 à 7,9% et celle des psychotropes de 7% à 14%. Pour faire face à cet enjeu, une stratégie nationale combinant prévention et lutte contre le trafic est déployée, incluant la création d'un guide pédagogique et l'extension des consultations spécialisées à 18 gouvernorats. La protection des mineurs s'étend également à l'espace public. L'Organisation internationale pour la protection des enfants de la Méditerranée a sollicité ce mercredi une intervention immédiate des autorités compétentes, notamment le ministère de la Femme et de la Famille et les services de la protection de l'enfance. Cette démarche fait suite à la diffusion d'images montrant des mineurs sans abri, particulièrement dans la ville de Tunis. L'organisation rappelle que la Constitution et le Code de la protection de l'enfant oblige l'État à agir sans délai pour préserver l'intérêt supérieur de l'enfant. Sur le volet migratoire, nouvelle opération de rapatriement pour les migrants en situation irrégulière. Quelques 127 ressortissants guinéens ont regagné leur pays hier à bord d'un vol au départ de la Tunisie organisé par l'Organisation internationale pour la migration. Depuis le début de l'année, plus de 4305 migrants ont bénéficié de ce dispositif de retour vers leur pays d'origine, à l'instar de la Guinée, de la Côte d'Ivoire et du Cameroun. Sur le plan diplomatique, intense activité du ministre des Affaires étrangères Mohamed Ali Nafti à l'occasion de sa participation aujourd'hui à Amman aux travaux du comité ministériel arabe chargé de l'action internationale pour Al-Quds. Le chef de la diplomatie tunisienne s'est entretenu avec le secrétaire général de la Ligue arabe, Nabil Fahmi, ainsi qu'avec ses homologues palestiniennes Varsen Shahin, irakien Fouad Hussein et égyptien Badr Abdelati. Les discussions ont porté sur l'amplification de l'action arabe commune, la protection du statut historique d'Al-Quds et la réaffirmation du droit des Palestiniens à un État indépendant. Sur le plan régional, Mohamed Ali Nafti s'est également entretenu ce mercredi avec le chargé de la gestion du ministère libyen des Affaires étrangères, Taher El-Bour. Les deux responsables sont convenus de préparer les prochaines échéances bilatérales, le ministre réitérant le soutien constant de la Tunisie à la stabilité de la Libye dans le cadre d'un processus politique interlibyen sous l'égide de l'ONU. Dans le monde, le président américain Donald Trump a annoncé ce mercredi qu'un accord temporaire de 60 jours pourrait être conclu très prochainement avec l'Iran et Oman pour rouvrir le détroit d'Ormuz, tout en menaçant Téhéran de nouvelles frappes en cas d'échec. Les négociations en cours portent sur l'organisation de la navigation navale sans perception de droit de passage. L'annonce de ces avancées diplomatiques a entraîné une baisse immédiate des cours du pétrole sur les marchés mondiaux, alors qu'en mer Rouge, la situation demeure tendue après l'attaque attribuée aux rebelles Houthis contre un navire indien dont les 14 membres d'équipage ont été secourus. Dans l'actualité sportive, du mouvement à la tête de la Direction nationale de l'arbitrage, l'Algérien Jamel Hemoud y a notifié hier au Bureau fédéral sa démission de ses fonctions de superviseur général de la DNA. L'information a été confirmée par le porte-parole de la Fédération tunisienne de football, Belhassan Bessamra. Le Bureau fédéral doit se réunir dans les tout prochaines heures pour désigner un successeur à ce poste avant le coup d'envoi de la saison prévu les 22 et 23 courants. Les prévisions météo avant de vous quitter, des passages orageux et des pluies parfois abondantes sont attendues cet après-midi, notamment dans les gouvernorats de Sénéana, Kairouan, Zaouen, le Grand Tunis et Nabeul, où les cumuls les plus élevés devraient varier entre 20 et 40 mm. Cette dégradation apporte une baisse relative des températures sur le nord et le centre, avec des maximales situées entre 32 et 36 degrés près des côtes. En revanche, la forte chaleur persiste dans le sud, avec des pics atteignant 46 degrés. Ce journal touche à sa fin, un bref rappel de ses titres. Le projet de loi de finances 2027 au centre d'un conseil ministériel restreint, la priorité à la résilience économique et le maintien du rôle social de l'État. La collecte des céréales s'établit à 11 millions de quintaux cette saison, un stock de blé dur suffisant pour couvrir 8 mois de consommation. Maîtrise totale de l'incendie de Jbel Sidi Ahmed à Nefza après l'intervention des moyens aériens militaires et la mobilisation de la protection civile. La révision à la hausse des prix des médicaments suscite de vives réactions avec un appel à la réforme globale du secteur et à l'appui au générique. C'est la fin de cette édition, merci de l'avoir suivi. C'était Houaïd Abizid à la technique et Ziad Mahjoub au micro. Bonne suite de programme sur les ondes de RTCI.
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Bleu Azur, c'est fini pour aujourd'hui. Un grand merci à l'équipe du jour. Roed Ebizid à la réalisation. Sofiane Benjim à la production digitale. Un grand merci à nos stagiaires. Ranim Shaibi, Soulaima Awedi. Votre ami Emna Louzir vous souhaite une excellente journée sur nos ondes. On se retrouve demain dans Bleu Azur dès midi. Et puis dans quelques petits instants, on retrouvera Hayat Toukebri dans le programme en langue anglaise.

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0: de finances 2027. L'objectif affiché, faire face aux crises mondiales tout en consolidant le modèle social et en garantissant notre souveraineté alimentaire et énergétique. L'activité boursière affiche une progression au cours du premier semestre de l'année en cours. Selon les données publiées par la Bourse de Tunis, les revenus cumulés des sociétés cotées ont atteint 12,6 milliards de dinars au 30 juin 2026, marquant une hausse de 42% par rapport au semestre 2025. La protection civile annonce la maîtrise totale de l'incendie du Jbel Sidi Ahmed à Nefza. Le sinistre qui s'était déclaré au cours de la nuit dernière a été circonscrit grâce à la mobilisation d'engins lourds et à l'intervention de deux avions. Malgré l'extinction des flammes, le feu a causé d'importantes pertes au niveau du couvert forestier, ravageant de vastes superficies de pins d'Alep. À deux jours du coup d'envoi officiel des soldes d'été prévus ce vendredi 7 août, pour une période de 6 semaines, le président de la Chambre nationale du prêt-à-porter et des tissus, Morsen Bensessi, a exhorté l'ensemble des commerçants à s'impliquer dans cette saison promotionnelle. S'exprimant sur les ondes de la radio nationale, il a précisé que les directions régionales demeurent ouvertes pour l'enregistrement des dossiers, tout en rappelant que le taux de réduction minimale est fixé à 20%, conformément aux dispositions légale en vigueur. C'est l'heure tant attendue pour les bacheliers tunisiens 2026. Le ministère de l'Enseignement supérieur vient d'officialiser le calendrier des résultats de l'orientation universitaire. Le verdict de la session principale sera accessible par SMS dès demain jeudi à partir de midi. Dès aujourd'hui, vous pouvez d'ores et déjà vous inscrire en envoyant un message au 85 000 avec la mention OR, un espace, puis votre numéro de bac. Pour la consultation en ligne, rendez-vous le vendredi 7 août sur la plateforme officielle www.orientation.tn pour découvrir votre affectation finale. Dans le monde, le président américain Donald Trump a annoncé ce mercredi qu'un accord temporaire de 60 jours pourrait être conclu très prochainement avec l'Iran et Oman pour ouvrir le détroit d'Ormuz tout en menaçant Téhéran de nouvelles frappes en cas d'échec. Actualité sportive du mouvement à la tête de la direction nationale de l'arbitrage, l'Algérien Jamel Himoudi a notifié hier au bureau fédéral sa démission de ses fonctions de superviseur général de la DNA. L'information a été confirmée par le porte-parole de la Fédération tunisienne de football, Belhassen Bessamra. Le bureau fédéral doit se réunir dans les prochaines heures pour désigner un successeur à ce poste avant le coup d'envoi de la saison prévue les 22-23 août prochains. Merci. D'autres informations dans une heure. Le programme en langue italienne, c'est tout de suite avec Adel Gazer et Raif Luisletti à la technique. Bon après-midi à tous.
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1: Il est 16h, bonjour. Un rythme intense pour le secours à travers le pays. Le ministère de l'Intérieur vient de publier le dernier bilan d'activité des unités de la protection civile. Entre hier mardi à 6h et ce mercredi à la même heure, ce ne sont pas moins de 646

0: grâce à la mobilisation d'engins lourds et l'intervention de deux avions. Malgré l'extinction des flammes, le feu a causé d'importantes pertes au niveau du couvert forestier, ravageant de vastes superficies de pins d'Alep. C'est l'heure tant attendue pour les bacheliers tunisiens 2026. Le ministère de l'Enseignement supérieur vient d'officialiser le calendrier des résultats de l'orientation universitaire. Le verdict de la session principale sera accessible par SMS dès demain jeudi à partir de midi. Dès aujourd'hui, vous pouvez d'ores et déjà vous inscrire en envoyant un message au 85 000 avec la mention OR, puis espace, puis votre numéro de bac. Pour la consultation en ligne, rendez-vous le vendredi 7 août sur la plateforme officielle www.orientation.tn pour découvrir votre affectation finale. Le ministère de l'Éducation annonce ce mercredi que le calendrier officiel relatif aux inscriptions à distance pour la prochaine rentrée n'a pas encore été arrêté. Les dates d'ouverture de ce service numérique seront communiquées ultérieurement via les canaux officiels du département. Le ministère rappelle que l'ensemble des formalités s'effectuera exclusivement en ligne sur la plateforme La Vie Scolaire, viescolaire.education.tn, sans exiger le moindre document papier, pas même l'extrait de naissance. Pour le règlement des frais, toutes les solutions de paiement électronique seront mises à disposition des parents, cartes bancaires ou postales, applications D17 et portefeuilles numériques. Tendance baissière du coût de la vie, le taux d'inflation en Tunisie s'est établi à 5,1% au mois de juillet 2026, confirmant son recul progressif après les 5,3% enregistrés en juin et les 5,5% en mai, selon les dernières données publiées par l'Institut national de la statistique. À deux jours du coup d'envoi officiel des soldes d'été, prévu ce vendredi 7 août, pour une période de 6 semaines, le président de la Chambre nationale du prêt-à-porter et des tissus, Mohsen Bensessi, a exhorté l'ensemble des commerçants à s'impliquer dans cette saison promotionnelle. S'exprimant sur les ondes de la radio nationale, il a précisé que les directions régionales demeurent ouvertes pour l'enregistrement des dossiers, tout en rappelant que le taux de réduction minimale est fixé à 20%. Conformément aux dispositions légales en vigueur. Dans le monde, le président américain Donald Trump a annoncé ce mercredi qu'un accord temporaire de 60 jours pourrait être conclu très prochainement avec l'Iran et Oman pour ouvrir le détroit d'Ormuz, tout en menaçant Téhéran de nouvelles frappes en cas d'échec. Et enfin, actualité sportive du mouvement à la tête de la Direction nationale de l'arbitrage, l'Algérien Jamel Hemoudi a notifié hier au bureau fédéral sa démission de ses fonctions de supervision générale de la DNA, de superviseur général de la DNA. L'information a été confirmée par la Fédération tunisienne de football. Le bureau fédéral doit se réunir dans les prochaines heures pour désigner un successeur à ce poste avant le coup d'envoi de la saison prévu les 22 et 23 août prochains. Fin de ce flash, merci de l'écoute. D'autres informations dans une heure. Bon après-midi sur RTCI.
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1: Il est 17h, bonjour. La protection civile annonce la maîtrise totale de l'incendie de Jbel Sidi Ahmed à Nefza. Le sinistre qui s'était déclaré au cours de la nuit dernière a été maîtrisé grâce à la mobilisation d'engins lourds et à l'intervention de deux avions. Malgré l'extinction des flammes, le feu a causé d'importantes pertes au niveau du couvert forestier, ravageant de vastes superficies de pins d'Alep. Le rythme intense pour la protection civile à travers le pays. En 24 heures, les équipes de secours ont effectué 646 interventions sur l'ensemble du territoire national. Le bilan du ministère de l'Intérieur fait état de 164 incendies maîtrisés, 178 interventions de secours sur les routes et 279 opérations d'assistance diverses. C'est l'heure tant attendue pour les bacheliers tunisiens.

0: Le ministère de l'Éducation annonce ce mercredi que le calendrier officiel relatif aux inscriptions à distance pour la prochaine rentrée n'a pas encore été arrêté. Les dates d'ouverture de ce service numérique seront communiquées ultérieurement via les canaux officiels du département. Le ministère rappelle que l'ensemble des formalités s'effectuera exclusivement en ligne sur la plateforme La Vie Scolaire, viescolaire.education.tn, sans exiger le moindre document papier, pas même l'extrait de naissance pour le règlement des frais. Toutes les solutions de paiement électronique seront mises à disposition des parents, carte bancaire ou postale, application D17 et portefeuille numérique. Tendance baissière du coût de la vie, le taux d'inflation en Tunisie s'est établi à 5,1% au mois de juillet 2026, confirmant son recul progressif après les 5,3% enregistrés en juin et les 5,5% en mai, selon les dernières données publiées par l'Institut national de la statistique. Compte à rebours lancé pour les soldes d'été à deux jours du coup d'envoi prévu ce vendredi 7 août pour une durée de 6 semaines. La Chambre nationale du prêt-à-porter appelle l'ensemble des commerçants à participer massivement à la saison et rappelle que les inscriptions restent ouvertes dans les directions régionales et que la démarque minimale est légalement fixée à 20%. Dans le monde, le président américain Donald Trump a annoncé ce mercredi qu'un accord temporaire de 60 jours pourrait être conclu très prochainement avec l'Iran et Oman pour ouvrir le détroit d'Ormuz, tout en menaçant Téhéran de nouvelles frappes en cas d'échec. Actualité sportive du mouvement, à la tête de la Direction nationale de l'arbitrage, l'Algérien Jamel Hemoudi a notifié hier au bureau fédéral sa démission de ses fonctions de superviseur général de la DNA. L'information a été confirmée par la Fédération tunisienne de football. Le bureau fédéral doit se réunir dans les prochaines heures pour désigner un successeur à ce poste avant le coup d'envoi de la saison prévue les 22 et 23 août prochains. Fin de ce flash, merci de l'écoute. D'autres informations dans une heure avec Khadija Chouira. Tout de suite, Summer Club avec Hat Mouriel, Raythou Sletti à la réalisation technique et Sofiane Benjima à la production web. Bonne soirée sur RTCI.
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Salut à toutes et à tous, bienvenue, nous sommes ensemble jusqu'à 19h pour le Summer Club de RTCI. Raith Wesletti à la console, Sofiane Benjima côté web et Hatem au micro pour vous accompagner. Côté info, nous étions avec Fawaz Bentmessek il y a un instant et nous retrouverons à partir de 18h Dija Chouira qui sera également aux commandes de l'édition spéciale de l'édition du journal Parlé à 19h. Côté musique, nous terminerons en beauté notre rendez-vous avec les Beatles et un choix des meilleurs titres de cette formation qui célèbre en passant le 60e anniversaire de l'album Revolver. Et puis au sommaire du sport avec Tarek Gharbi que nous retrouverons tout à l'heure. Tarek Gharbi est journaliste et chroniqueur sportif. Il nous parlera des conditions de la rentrée sportive à partir de la fin du mois d'août. Un round-up en attendant cette rentrée. Bienvenue au club, bienvenue à toutes et à tous. Nous sommes donc ensemble jusqu'à 19h en musique également et nous ouvrons avec Albano et Romina Power dans Felicita.

Felicita Albano et Romina Power, restez avec nous sur RTCI. Dans un instant, nous retrouverons Tarek Gharbi, journaliste et chroniqueur sportif, pour un round-up de la scène footballistique à la veille de la saison 2026-2027.

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1: Vous êtes sur RTCI, restez avec nous tout de suite. Tal Gharbi, journaliste et chroniqueur sportif, pour parler des conditions de la rentrée footballistique pour la saison 2026-2027. Bonjour Tarak.
2: Bonjour Hatem.
1: Bienvenue parmi nous, nous allons parler de différents points qui font l'actualité sportive du moment, à commencer par les conditions assez incroyables, il faut dire, du tirage au sort du calendrier du championnat national de football.
2: Vous venez à juste titre de parler de quoi, en off bien sûr, hors d'antenne avec moi, et bien c'est le cas de le dire. Au fond, on est tenté de se demander s'il y a vraiment un pilote dans l'avion du foot tunisien, voire du sport national. En tout cas, de mémoire de journaliste, vous le savez, Hatem, vous le savez bien, cela fait presque plus d'un demi-siècle que je suis dans le métier, notre sport roi n'était jamais tombé aussi bas. Pas même de la triste parenthèse de 1983, lorsque le 11 national, imaginez un petit peu la farce, fit le pitre aux Jeux méditerranéens de Casa, au Maroc. On se rappelle que les joueurs voulaient carrément rentrer en Tunisie, chez eux, chacun dans sa famille, fêter l'Aïd en famille. Un peu comme des jeux de jeunes fêtards, un petit peu comme ça, qui font tous les sacrifices imaginables et possibles pour réveillonner dans un hôtel de luxe ou un restaurant UP.
1: Tout à fait.
2: Proportion gardée. Conséquence, gèle des activités de la sélection représentative de septembre 83 jusqu'au mois de septembre 84. Aucun match. Il n'y avait pas de sélection tunisienne. Vous imaginez l'ampleur du désastre et la gravité de la sanction. Toute une année sans équipe nationale, comme une classe privée, toute une année scolaire, du rang de prof ou de maître d'école. C'est insolite, vous en conviendrez.
1: Tout à fait.
2: Était-ce trop demandé à un bureau fédéral, incompétent et incapable de rendre le tablier et s'en aller sans se retourner ? Risée des sportifs et de l'opinion publique, n'ayant pas peur des termes. La Ligue professionnelle se révèle incapable de mettre sur pied un tirage de calendrier décent, correct, voire normal. On ne lui demandait pas la lune. Une bande de chérubins à laquelle on confierait cette simple tâche, comme bonjour, s'en sortirait sans dégâts. C'est dire le fiasco, la grossièreté du fiasco, l'incompétence proverbiale.
1: Mais il n'y aura pas de deuxième tirage au sort.
2: Justement, voulez-vous connaître la suite du feuilleton ?
1: Oui.
2: 20 ensuite, 20. Un petit peu dans la confusion et dans l'improvisation, l'intervention de la Fédération nationale. Un petit peu l'improvisation, la confusion qui marque de notre football, avouons-le, depuis plus d'une décennie déjà. La Fédération s'invite donc au dîner, au repas, gracieusement, de cette mascarade pour demander à la Ligue de refaire le tirage du calendrier de la saison 26-27. Qu'est-ce qui se passe alors ? Sans trop de peine, pour montrer sa bravoure, voire son indépendance, mais sans trop y croire, la Ligue de présidée par Walid Ben Mohamed nous sort de derrière les fagots un référendum, entre guillemets, c'est un politique, on n'arrive pas jusque-là. Donc, un référendum pour scruter l'avis des 16 clubs concernés, de la nationale, une, bien sûr. Sont-ils pour ou contre le fameux nouveau tirage ? C'est comme ça, comme ça. On attend le résultat des urnes. Il y a jusqu'au club à plonger dans cette tarnière et à participer à la commedia dell'arte.
1: Tout à fait.
2: Ici, notaire Hatem supervisant le tirage, le faux tirage, ou tirage blanc. D'un bac blanc, a pourtant rendu son verdict. Le tirage comporte certaines irrégularités. Il n'est pas régulier.
1: Mais en même temps, cela perturbe énormément la préparation des équipes.
2: Absolument, parce qu'ils ne savent plus sur quel pied danser. La saison va commencer d'ici le mars. d'ici le 20 août, eh ben, ils ne connaissent pas leurs rencontres contre qui ils vont jouer. Ils ne sont pas certains, en tout cas. Il y a eu 13 clubs qui ont fait l'amour, qui ont fait l'impasse sur le truc. Ils ont dit non, il n'y a pas de problème. Le calendrier tel qu'il a été établi, eh ben, cela ne nous dérange pas. Il reste l'avis de 3 clubs, peut-être qu'ils vont peser un petit peu dans la balance. Il suffit d'un seul club qui dit non, eh ben, tout sera à revoir. Fais-moi une place, semble dire chacun des membres de la Fédé et de la Ligue, mais n'est-ce pas là une opportunité de voir sur quoi peut finalement déboucher cette course à pas de géant derrière les fameuses places, postes, papantins des organismes internationaux? Et que voudriez-vous que cette fédération soit désarçonnée? Nos vénérables fédéraux, bénévoles, disons, soient désarçonnés, entre guillemets, par tout ce manège-là. Et vive, chers auditeurs de RTCI, le football à la sauce, ou plutôt à la chekchouka tunisienne, assaisonnée d'Arissa Nabelien.
1: Tout à fait. Alors, deux noms reviennent dans toutes les conversations de sportifs tournées vers le football, celui de Ayari, qui est transféré vers Dunkerque, et celui de Blaily avec l'Espérance sportive de Tunis. De quoi s'agit-il véritablement?
2: D'accord. Commençons par Ayari, si vous voulez bien.
1: Tout à fait, oui.
2: Une étoile est-elle en train de se consumer à petit feu? C'est comme le temps qu'il fait ces deux derniers jours, Hatem, qui est harassé, lassé d'être ainsi, de durer aussi durement sur les peaux, sur les têtes des citoyens, eh ben, il perd un petit peu son rythme de croisière. Passé l'automne dernier chez le surpuissant PSG des Galacticos, double champion d'Europe quand même, le PSG, Ayari a-t-il brûlé les étapes? Dans la foulée d'un mondial nord-américain, il va de soi que dans la foulée d'un mondial nord-américain transparent et qui ne lui laisse pas de bons souvenirs, un euphémisme pour ne pas dire qu'il a vécu tel un calvaire, l'ancien jeune ailier droit stadiste, n'avait plus aucune chance d'être promu parmi l'équipe première de la multinationale chère au sieur Khleifi, Qatari. Eh bien, du coup, sans cri égard, il se retrouve, notre jeune pépite sadiste, tunisienne après tout, se retrouve en prêt d'un an du côté de Dunkerque, dans l'anonymat de la deuxième division française. Il y va chercher, en tout cas, il y va chercher son bonheur, un petit peu quand même, il peut croire que ce monde n'est pas le sien. On entend d'ici France Gall lui lancer « Résiste ». Prouve que tu existes. Oui, ton cœur qui insiste. Ayari ne possède pas aujourd'hui le coffre pour damer le pion à des champions du calibre de Dembélé, Doué, Barcola, Kvara, Ramos et Tutti Quanti. Peut-être bien cette virée dunkerquoise forcée va le bonifier ou du moins lui permettre de rester compétitif.
1: Tout à fait, et ça fait partie de son apprentissage.
2: Tout à fait, Hat. C'est un moindre mal pour lui par rapport à la perspective de 12 longs mois, interminables mois, où il moisirait sur le banc des remplaçants au sein du PSG. Le jeune Ayari doit prendre cette cruelle sentence, sans mal en patience, cette cruelle sentence qu'il envoie en L2 avec philosophie, courage et patience. Demain, il fera jour, sans doute.
1: Et qu'en est-il du cas Blaily à l'Espérance sportive de Tunis?
2: Alors, Hatem le Kabil Blaily se pose un petit peu dans des termes parce qu'il y a beaucoup de sensibilité là-dedans. Parce qu'on connaît le personnage. Il est devenu vraiment. Il est passé pour la postérité du football tunisien, du championnat de Tunisie, par des épisodes qui sont plutôt dans la provocation. Blaily par-ci, Blaily par-là. Voilà un des feuilletons de l'été. Alors que certains le qualifient de joueur, permettez-moi le terme, périmé, entre guillemets, et rappellent la lourde sanction infligée par la FIFA, qui risque d'en faire un élément de décor. un remplaçant de Luc sur le banc senior. Un jour, après avoir purgé cette sanction, l'EST lui accorde une chance. Pourtant, le chant du Signe Hatem est bien là.
1: Mais en même temps, les supporters...
2: Le mercantilisme aussi.
1: Oui, pourquoi les supporters espérantistes...
2: Par rapport à son âge, c'est moi. Il est blessé. Il est à un âge avancé. Il n'est plus international. Il ne joue plus en sélection. Déjà, en Tunisie, il joue un petit peu en dilettante. Quoi qu'il soit, qu'il sait, ce soit montré décisif, souvent décisif. Mais le champ du signe est là. Qu'est-ce qu'il y a là encore? Le mercantilisme aussi. N'ayons mais... pas peur des termes. Puisque après une virée algéroise du côté des Mouldia, pour tâter un petit peu le pouce, pour faire monter un peu plus les enchères, son retour au Parc B, et tout sauf une franche envie de s'investir et d'investir son talent en faveur d'un club où il a fait la pluie et le beau temps. Il n'y a pas longtemps de cela.
1: Mais les supporters espérantistes continuent à croire en Blade. En tout cas, une certaine frange des supporters qui considèrent qu'un éclair de génie de ce joueur peut faire basculer un match à n'importe quel moment.
2: Tout à fait. On risque de heurter ces susceptibilités. Ces susceptibilités des cœurs, des fans sans dehors, notamment ceux qui emploient le label ou l'étiquette Blade comme arme brandie pour défier les autres clubs, pour les narguer, pour les titiller. Vous avez sans doute compris comment et pourquoi le retour de Blaley peut se terminer par un flop. Parce que d'abord il est blessé, d'abord à un âge avancé, ensuite il a son scandale de la FIFA, qui doit être confirmé, certes, mais il ne va pas échapper à certains mois de suspension.
1: Voilà, on peut dire qu'il s'agit d'un joker oblitéré en quelque sorte.
2: Et bien, le terme est joli et judicieux.
1: Et d'autre part, tous les regards sont également tournés vers l'Étoile sportive du Sahel qui a un deadline pour le 10 août pour régler une situation assez confuse en termes de régularisation de ses participations, de sa licence pour la saison 2026-2027.
2: Tout à fait, l'Étoile joue gros. Parce que cela, eh ben, elle doit trouver dans les 5 jours qui viennent un pactole, un montant d'1 milliard de nomilis pour régler les derniers litiges financiers en instance. En se rabattant sur la vente des abonnements, des maillots et autres gadgets, disons le représentatif du club, du légendaire club sahélien, le bureau provisoire présidé par Karim Akrout a largement constaté les limites de cette voie, cette solution, de ce recours. De toute façon, l'Étoile a jusqu'au 10 août pour se tirer de ce merdier, de ce bourbier, écrasant héritage, ce bourbier qui est au fond, à bien y réfléchir, un écrasant héritage des anciens bureaux, chacun de ces bureaux voyant la résolution, le règlement de ces litiges aux dirigeants qui vont arriver et débarquer, et d'une certaine façon au calendrier grec, finalement. Mais comme on dit, dans notre langue, parler bien châtié, oui, mais chère l'Étoile.
1: Tout à fait.
2: En réalité, la situation du club ressemble comme deux gouttes d'eau à ce qui prévaut dans bon nombre de clubs dits professionnels du pays. Et tout le monde est d'ores et déjà prévenu, il n'y aura pas de dérogation possible de la part de la FIFA, Fédération internationale. Celle-ci veillant, malgré tout, la Fédération eut jusqu'à des temps pas très lointains, jusqu'à il y a 2 ou 3 ans, au secours d'autant de clubs malades en leur avançant de l'argent pour s'acquitter de ce litige. Faut-il condamner, faut-il bénir cette solution-là? À mon avis, ce fut un simple sédatif, au fond. Regardez, chers auditeurs, jusqu'où peut mener cette furieuse fuite en avant. Ça s'appelle uniquement une fuite en avant.
1: Un cinquième point, celui qui concerne la direction nationale de l'arbitrage et le départ de l'Algérien Hemoudi. Il y a là aussi du nouveau.
2: Oui, Jamel Hemoudi, remercier entre guillemets, la DTN est orpheline. Le big boss de l'arbitrage tunisien n'a pas été confirmé par les instances fédérales, par ses employeurs de la Fédération tunisienne de football. Et c'est tout à fait, à mon sens, un simple point de vue, puisqu'il y a polémique sur ce sujet. C'est tout à fait logique devoir, voire nécessaire, de voir les maudits partir, s'en aller, échanger de direction, de tête, à la tête de la TTN. Compte tenu du triste fiasco qui a sanctionné son expérience en Tunisie, le RANI, l'ex-arbitre international algérien, c'était un grand arbitre qui a officié en Coupe d'Afrique plusieurs fois, en Coupe du Monde plusieurs fois. Mais comme un président de la DTN, eh ben, c'est tout à fait discutable. Le RANI, donc, le Hamoudi, a révélé les fractures profondes de l'arbitrage dans notre foot, mettant au jour les divisions qui minent ce corps exsangue.
1: Un dernier mot, si vous permettez. Oui, Tarak.
2: Allez-y.
1: Un dernier mot concernant l'équipe nationale, les Aigles de Carthage, le nouvel entraîneur qui commence à s'installer et les perspectives immédiates du 11 national.
2: Permettez-moi, Hatem, de conclure en disant que, à l'heure des choix, le prochain patron de l'arbitrage de la DNA, Direction nationale d'arbitrage, va plonger dans le tourbillon d'un secteur sinistré. Carrément, c'est le mot employé. On ne peut que lui souhaiter bien du courage. Pour ce qui est de l'équipe nationale, Hatem, eh ben, le deadline est là. L'automne approche. Les premières échéances éliminatoires africaines approchent. Le nouveau sélectionneur, Chabani, a été reçu par le ministre de tutelle. Il a été installé. Tout le monde doit œuvrer dans le sens de la réussite et de la réhabilitation de l'équipe nationale qui ne peut pas descendre plus bas encore, chuter encore plus bas. Eh bien, tous les clubs doivent travailler dans cette optique-là. Malheureusement, cela n'est pas toujours évident parce que les clubs ils privilégient leur petit intérêt par rapport à la sélection. Et puis, il faut changer de trajectoire. L'option du tout binationaux, le tout joueur expatrié, a montré ses limites, a fait faillite au cours du dernier mondial. Il faut un petit peu se pencher sur le vivier, sur le produit local, qui recèle de petites pépites qui n'ont pas, certes, le niveau des joueurs marocains ou des joueurs égyptiens, mais cela peut, petit à petit, progressivement s'améliorer. En tout cas, Hatem Moïn Chabani a le préjugé favorable. Jusqu'à preuve du contraire, tout le monde doit le juger sur pièce, comme on dit, dès les premiers résultats. Malheureusement, pour certains, il se jette Hatem dans la gueule du loup parce qu'il était tranquillos. Il est dans un cadre pépère à Nazareth Barkhane. Il vient un petit peu se gratter, se confronter aux mille et une traductions du football tunisien, un bureau fédéral qui s'immisce dans le travail du sélectionneur, au Samsara de l'équipe nationale, le fléau du foot national, les fameux Samsara, ceux qui vendent et achètent les joueurs pour se mettre de l'argent dans la poche, quitte à sacrifier l'intérêt de l'équipe nationale. Les résultats, ils s'en foutent carrément. L'essentiel, c'est qu'ils mettent en valeur les joueurs sur lesquels, comme les chevaux dans le hippisme, sur lesquels ils misent. Eh bien, tout cela doit s'arrêter. Sinon, on ne sortira pas de l'auberge.
1: En tout cas, nous attendons avec impatience la rentrée footballistique et j'espère que d'ici le 20 août, toutes les choses vont bien se passer, notamment pour l'Étoile sportive du Sahel qui a un deadline le 10 août pour régler ses litiges financiers et également pour l'équipe nationale de football qui a des enjeux importants qui s'annoncent à l'horizon. Un dernier mot, Tarak Gharbi, le rebond de Hervé Renard du côté de l'équipe nationale de Côte d'Ivoire. On ne l'attendait pas à tel festin.
2: Absolument, c'est un globe-trotter. Et puis il a sa carte visite, c'est un grand entraîneur qui a officié au Qatar, au Sénégal, qui a un vécu dans le football africain. Et bien il s'est continué au football tunisien, il a mené l'équipe nationale rien que pour se montrer être là dans une grande manifestation, en l'occurrence la Coupe du Monde nord-américaine, mais il a tâté un petit peu par le passé, aux grandes occasions, au grand football, beaucoup plus que notre Lamouchi national. Eh bien, Hervé Renard, ce n'est pas le premier venu. C'est un vieux brisca du football africain et même français. Il dirigeait l'équipe féminine, la sélection féminine de France. Eh bien, ce n'est pas n'importe qui. Son arrivée, son avènement c'est les, c'est les, en Côte d'Ivoire, eh ben, il promet beaucoup parce que l'équipe, elle est solide, la Côte d'Ivoire, elle a du potentiel, elle a du jus, elle a de l'envie, il y a un projet, et puis peut-être il est habitué aux équipes d'Afrique noire, d'Afrique subsaharienne, beaucoup plus que les sélections nord-africaines qui sont difficiles à gérer. J'ai commencé par leur fédération. Regardez ce qui est arrivé à Petkovic, l'ancien sélectionneur de la Suisse. C'est pas n'importe qui en Algérie. Et bien, c'est difficile d'exercer dans le cadre normatif.
1: Tout à fait. Alors, nous attendons cette rentrée. Et puis, je vous remercie, Tal Gharbi. Vous êtes journaliste, merci, chroniqueur sportif. Merci de nous avoir éclairé sur ces différents points. Et puis, voyons sur pièce dès la rentrée footballistique qui ne tardera plus à pointer son nez. Merci beaucoup. Excellente journée à vous.
2: Un simple souhait, que l'Étoile parvienne à régler son problème des derniers litiges financiers. Parce qu'un championnat, vous imaginez un championnat sans les voix.
1: Ah non, je pense que c'est un souhait unanime de la part de tous les sportifs.
2: Voilà, c'est unanime, absolument.
1: Merci beaucoup, Tar Gharbi.
2: Merci à toi.
1: Tous nos voeux pour l'Étoile, effectivement, et puis tous nos voeux à ces joueurs qui jouent leur carrière, comme Ayari du côté de Dunkerque, Blayley du côté de l'Espérance. Et puis, ce tirage au sort, bien, nous allons voir ce qu'il en est dans les jours qui viennent. Merci et à très bientôt sur RTCI.
2: À très bientôt.

Down Under avec le groupe Men at Work. Restez avec nous sur RTCI. Je vous propose d'écouter tout de suite un autre groupe British qui se nomme The Pretenders, avec une voix féminine au chant et avec un rythme plutôt rock. Nous allons écouter tout de suite The Pretenders dans Back on the Chain Gang et dans Don't Get Me Wrong.

Les infos sur RTCI à 18h. Rendez-vous avec Khadija Chouira pour un flash info. Et en l'attendant, je vous propose deux oldies. L'une de Elvis Presley sous le titre Suspicious Minds et l'autre de John Lennon and the Plastic Ono Band. Et c'est le fameux morceau Jealous Guy.

0: Dans sa 60e édition,
1: le Festival international de Carthage propose la chanteuse syrienne légendaire Mayed Al-Hanawi. L'une des voix les plus marquantes et emblématiques de la musique arabe classique et du talab de la fin du XXe siècle est l'artiste syrien Mohamed Khairi, célèbre pour ses reprises de titres intemporels de talab et de Qudud d'Alep. Mayed Al-Hanawi et Mohamed Khairi se produiront le jeudi 6 août à partir de 22h à l'amphithéâtre de Carthage.
0: La vente des billets se fera au Théâtre Romain de Carthage, à la Cité de la Culture chez l'Irklibi et sur le site officiel du festival, festivaldecarthage.tm.
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3: Il est exactement 18h sur les ondes de la chaîne Inter, les infos. Tendance baissière du coût de la vie, le taux d'inflation en Tunisie s'est établi à 5,1% au mois de juillet 2026, confirmant sans recul progressif avec les 5,3% enregistrés en juin et les 5,5% en mai, selon les dernières données publiées par l'Institut national de la statistique. Et si la tendance annuelle montre des signes d'apaisement, la facturation ou la facture des vacances, elle, ne connaît pas de répit. Selon les chiffres officiels de l'Institut national de la statistique, l'indice des prix à la consommation a progressé de 0,2% par rapport au mois de juin dernier. En cause, la flambée des services de la restauration et de l'hôtellerie qui bondissent de 1,4%, portée par une hausse spectaculaire des tarifs hôteliers à 7,2%. C'est l'heure tant attendue pour les bacheliers tunisiens. Le ministère de l'Enseignement supérieur vient d'officialiser le calendrier des résultats d'orientation universitaire. Le verdict de la session principale

0: après n'a pas encore été arrêtée. Les dates d'ouverture de ce service numérique seront communiquées ultérieurement via les canaux officiels du département. La Commission régionale de lutte contre les catastrophes et l'organisation des secours et la prévention s'est réunie ce matin à Gafsa pour faire le point sur les préparatifs face aux prochaines intempéries d'automne et d'hiver. Cette session a permis d'insister sur la mise en coordination des intervenants, l'actualisation du plan bleu d'ici la fin du mois, ainsi que le traitement urgent des points noirs et le nettoyage urgent des ouettes. Et puis dans le monde, le ministère iranien des Affaires étrangères a confirmé la conclusion d'un accord avec le Sultanat d'Oman concernant les coordonnées géographiques des voies de navigation pour le transit des navires à travers le détroit d'Ormuz, tout en précisant que cet accord provisoire ne signifie pas nécessairement la réouverture immédiate du détroit, cette étape restant subordonnée à l'engagement des autres parties et à la cessation de ce que Téhéran qualifie de violation et d'ingérence américaine. Voilà, fin du flash. Prochain rendez-vous à 19h.
1: C'est reparti.

Bienvenue au club, au Summer Club de RTCI. Nous sommes ensemble jusqu'à 19h. Une information culturelle. Connaissez-vous le roman Soleil Ardent ? Il s'agit du premier roman de Mohamed Habib Larjimi aux éditions Hkayet. Ce livre sera présenté à l'Agora de Djerba le 21 août prochain. Un ouvrage à découvrir. À découvrir également deux chansons que nous vous proposons d'écouter tout de suite. The Staple Singers dans I'll Take You There. Et avant cela, The Hughes Corporation dans Rock the Boat.

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encore deux chansons avant d'en arriver à notre roue libre musicale avec ce soir The Beatles à l'occasion du 60e anniversaire de leur album Revolver. Et nous écouterons plusieurs titres des Beatles, notamment Can't Buy Me Love, Twist and Shout, Strawberry Fields Forever et d'autres titres encore. Mais pour le moment, je vous propose deux oldies. La première parle d'amour, Love Will Keep Us Together de Captain and Tennille. Et l'autre parle également d'amour, cette fois-ci, c'est Mauthen McNeil dans How Do You Do?

0: Les Beatles, une véritable légende de la pop music, un groupe qui a commencé son activité en 1960 et même en 1957, si l'on considère The Quarrymen, le groupe qui a préexisté aux Beatles, une formation que nous allons essayer de revisiter à travers plusieurs titres, des titres courts, des titres percutants en général, et nous allons essayer de nous plonger dans cet univers des Beatles, un univers qui a beaucoup changé à partir des morceaux rock des années 60. On s'est retrouvé dans un univers plus psychédélique dans les années 70, à la fin des années 60 plus précisément, et nous écouterons par exemple des extraits de Strawberry Fields Forever ou encore de Sgt. Pepper's Lonely Heart Club Band, et bien sûr nous commencerons avec des morceaux dans le style Twist and Shout que tout le monde continue à apprécier aujourd'hui. Notre roue libre musicale donc consacrée aux Beatles aujourd'hui dans le cadre du Summer Club. Retrouvez notre invité du jour, Tarek Gharbi, journaliste et chroniqueur sportif. Il nous a parlé de l'actualité sportive à la veille de la reprise du championnat national de football. Retrouvez également Khadija Chouir à 19h pour l'édition complète du journal de la rédaction de RTCI. Le Summer Club est assuré aujourd'hui par Sofiane Benjima côté web, Raif Wesleti côté console et Hatem au micro. Nous avons le plaisir de vous accompagner depuis 17h et nous allons continuer à le faire en musique avec ce choix des Beatles que nous vous proposons ce soir. Un grand salut à toutes et à tous et nous ouvrons tout de suite avec Twist and Shout et nous continuerons avec Come Together.
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2: Il est exactement 19h sur les ondes de la chaîne Inter, le journal. Au sommaire de cette édition, pluies orageuses intenses, vents violents et risques de crues, l'Office national de la protection civile appelle à la plus grande vigilance ce soir. Intense activité des secours à travers tout le pays, près de 650 interventions enregistrées par les unités de la protection civile en l'espace de 24 heures, incluant feux de forêt et secours routiers. L'inflation poursuit son recul à 5,1% en juillet 2026, offrant un répit au panier de la ménagère malgré la flambée record des tarifs hôteliers et de la facture estivale. Renforcement de la résilience économique et consolidation de l'état social au cœur d'un conseil ministériel restreint consacré au projet de loi des finances pour l'exercice 2027. Coup d'envoi des soldes d'été ce vendredi 7 août, la Chambre nationale du prêt-à-porter exhorte les commerçants à s'impliquer massivement pour cette saison promotionnelle de 6 semaines. Accord partiel entre l'Iran et Oman sur les voies du détroit d'Ormuz, mais sa réouverture reste conditionnée à la fin des ingérences américaines pour une réouverture complète. Et puis c'est officiel, la Ligue nationale de football professionnel valide le calendrier 2026-2027 et maintient le tirage au sort après consultation des clubs. Bonsoir à toutes et à tous. C'est un appel pressant à la plus grande vigilance ce soir que lance l'Office national de la protection civile. Alors que la météo s'apprête à faire des siennes ce soir, des cellules orageuses menacent directement le nord et le centre du pays. Au programme de ces intempéries, des pluies parfois intenses avec des cumuls localement compris entre 20 et 40 mm, de possibles chutes de grêle

0: de prudence sur les routes en réduisant la vitesse. En cas de danger ou de situation d'urgence, les secours restent joignables à tout moment au numéro vert 198. Un incendie maîtrisé à Jbel Sidi Ahmed à Nefza, le sinistre déclaré dans la nuit, a été entièrement circonscrit grâce à l'intervention combinée d'engins lourds et de deux avions mobilisés pour surmonter le relief escarpé. Malgré l'extinction des flammes, le feu a lourdement frappé le couvert forestier, ravageant de vastes superficies de pins d'Alep et de maquis. Taïbla, Jamila Tibi.
1: Les services de la protection civile et des forêts du gouvernorat du Belge ont réussi ce matin à maîtriser totalement le gigantesque incendie qui s'est déclaré à Jbel Sidi Ahmed dans la délégation de Nefza après des efforts laborieux et une participation active de l'armée de l'air. Le sinistre a été en effet totalement maîtrisé après le déploiement d'un important dispositif de lutte intégrant la protection civile, les services forestiers et l'armée de l'air qui a dépêché deux avions pour le soutien à l'extinction de ce sinistre dont l'origine est jugé encore inconnu et qui a causé des dégâts énormes à cette forêt densément peuplée de pins d'Alep résineux et de végétation légère composée d'arbustes inflammables. Avec l'extinction de cet incendie, l'on met fin à un long épisode de feu qui se sont déclarés un peu partout dans les régions du nord-ouest et qui ont détruit plus de 12 000 hectares de couvert végétal dont la majeure partie est située dans le gouvernorat du Kef.
0: Un rythme intense pour les secours à travers tout le pays. Le ministère de l'Intérieur vient de publier le dernier bilan d'activité des unités de la protection civile. Entre hier mardi à 6h et ce mercredi à la même heure, ce ne sont pas moins de 646 interventions qui ont été enregistrées sur l'ensemble du territoire. Dans le détail, les agents ont mené 164 opérations pour circonscrire des incendies, effectué 178 interventions de secours et d'assistance sur les routes et prise en charge 279 autres opérations diverses hors incendies ou accidents de circulation. La Commission régionale de lutte contre les catastrophes, d'organisation des secours et de prévention s'est réunie ce matin à Gafsa pour faire le point sur les préparatifs face aux prochaines intempéries d'automne et d'hiver. Cette session a permis d'insister sur la mise en coordination des intervenants, l'actualisation du plan bleu d'ici la fin du mois, ainsi que le traitement urgent des points noirs et le nettoyage urgent des ouèdes et des points noirs signalés par la protection civile, ainsi que l'entretien des réseaux d'évacuation des eaux pluviales pour parer à toute urgence. Et dans le reste de l'actualité nationale, tendance baissière du coût de la vie. Le taux d'inflation en Tunisie s'est établi à 5,1% au mois de juillet 2026, confirmant son recul progressif après les 5,3% enregistrés en juin et les 5,5% en mai, selon les dernières données publiées cet après-midi par l'Institut national de la statistique. Et si la tendance annuelle montre des signes d'apaisement, la facture des vacances, elle, ne connaît pas de répit. Selon les chiffres officiels de l'Institut national de la statistique, l'indice des prix à la consommation a progressé de 0,2% par rapport au mois de juin. En cause, la flambée des services de la restauration et de l'hôtellerie qui bondissent de 1,4%, portée par une hausse spectaculaire des tarifs hôteliers à 7,2%. Heureusement, le panier de la ménagère offre un peu de répit. Les prix de l'alimentation reculent de 0,6% grâce notamment à la baisse des prix des légumes, des volailles et des viandes. Le projet de loi de finances pour l'exercice 2027 a été au centre d'un conseil ministériel restreint présidé hier par la chef du gouvernement Sara Zaafrani Zanzri. Ce futur projet de loi, qui constitue une étape charnière du plan de développement 2026-2030, vise à renforcer la résilience de l'économie nationale face aux crises mondiales tout en consolidant l'état social ainsi que la souveraineté alimentaire et énergétique du pays. Par ailleurs, la ministre des Finances a présenté un exposé sur l'exécution du budget 2026, confirmant la solidarité ou plutôt la solidité des finances publiques face aux pressions actuelles. C'est l'espoir d'une relance pour la société tuniso-indienne des engrais. Une réunion de crise s'est tenue hier entre les responsables de la CPG, du groupe chimique tunisien, et leurs partenaires indiens aux côtés de l'ambassadrice de l'Inde à Tunis. Sur la

0: Table, un plan de sauvetage technique, financier et organisationnel pour sortir l'entreprise de la crise. Les détails tout de suite avec notre correspondant à Gafsa, l'Ardre Suite.
1: Une réunion de travail regroupant des responsables du groupe chimique tunisien, de la compagnie des phosphates de Gafsa et des partenaires indiens de la société tuniso-indienne Kifer a été tenue hier à Tunis en présence du PDG du groupe et l'ambassadrice de l'Inde accréditée en Tunisie. Un programme des activités de Kifer a été examiné lors de cette réunion. Il propose entre autres des mesures techniques, financières et organisationnelles destinées à permettre un retour progressif à la vitesse des croisières, des années de labeur et de prospérité, soit 360 000 tonnes d'acide phosphorique par an. Toutes les parties ont insisté sur la nécessité de mobilisation conjointe de tous les partenaires pour assurer une relance durable. Rappelons que la TIPER installée à Sri la gouvernorat de Swat a été fondée en septembre 2006 dans un cadre de partenariat tuniso-indien. 70% des actions tunisiennes contre 30% indienne. Toute sa production d'acide phosphorique était intégralement destinée à l'exportation vers l'Inde. Cette usine a été ravagée par un incendie depuis des années et elle n'a toujours pas repris ses activités de fabrication. Ses dettes envers la CPG et le groupe chimique et ses différents créanciers dépasseraient les 2000 milliards de millimes. Toutefois, en raison de la crise de soufre impactée par la guerre dans le Golfe Persique qui frappe l'ensemble de nos industries transformatrice du phosphate, une reprise intégrale dans l'immédiat est improbable.
0: Un bilan en demi-teinte pour la campagne céréalière de cette saison. Les volumes collectés atteignent seulement environ 11 millions de quintaux, selon le bureau exécutif de l'UTAP. Ce chiffre comprend 10,8 millions de quintaux enregistrés et 623 000 quintaux de semences sélectionnées. Il demeure ainsi nettement inférieur aux 20 millions de quintaux escomptés par le ministère de l'Agriculture, plombés par les perturbations climatiques en mai et juin, les vagues de chaleur et les récents incendies. Malgré ce recul, le stock de blé dur ainsi constitué permettra tout de même de couvrir 8 mois de consommation nationale et de réduire la pression sur les importations. À deux jours du coup d'envoi officiel des soldes d'été prévu ce vendredi pour une période de 6 semaines, le président de la Chambre nationale du prêt-à-porter et des tissus, Mohsen Bensessi, a exhorté l'ensemble des commerçants à s'impliquer dans cette saison promotionnelle. S'exprimant sur les ondes de la radio nationale, il a précisé que les directions régionales demeurent ouvertes pour l'enregistrement des dossiers, tout en rappelant que le taux de réduction minimal est fixé à 20% conformément aux dispositions légales en vigueur. C'est l'heure tant attendue pour les bacheliers tunisiens. Le ministère de l'Enseignement supérieur vient d'officialiser le calendrier des résultats d'orientation universitaire. Le verdict de la session principale sera accessible via SMS dès demain jeudi à partir de midi. Mais dès aujourd'hui, vous pouvez d'ores et déjà vous inscrire en envoyant un message au 85 000 avec la mention OR, un espace, puis votre numéro de bac. Pour la consultation en ligne, rendez-vous le vendredi c'est tout sur la plateforme officielle www.orientation.tn pour découvrir votre affectation finale. Éducation, toujours, le ministère de l'Éducation annonce cet après-midi que le calendrier officiel relatif aux inscriptions à distance pour la prochaine année n'a pas encore été arrêté. Les dates d'ouverture de ce service numérique seront communiquées ultérieurement via les canaux officiels du département. Le ministère rappelle que l'ensemble des formalités s'effectuera exclusivement en ligne sur la plateforme La Vie Scolaire, viescolaire.education.tn, sans exiger le moindre documents papier, pas même l'extrait de naissance. Pour le règlement des frais, toutes les solutions de paiement électronique seront mises à disposition des parents, carte bancaire ou postale, application D17 et portefeuille numérique. Actualité à l'étranger, le ministère iranien des Affaires étrangères a confirmé cet après-midi la conclusion d'un accord avec le Sultanat d'Oman concernant les coordonnées géographiques des voies de navigation pour le transit des navires à travers le détroit d'Ormuz, tout en précisant que cet accord provisoire ne signifie pas nécessairement la réouverture immédiate du détroit, cette étape restant subordonnée à l'engagement des autres parties à la cessation de ce que Téhéran qualifie de violation et d'ingérence américaine. Retour en Tunisie avec l'actualité sportive. C'était officiel, le suspense est levé pour le football professionnel. La Ligue nationale de football professionnel a officialisé ce soir le maintien des résultats du tirage au sort du calendrier effectué le 29 juillet dernier, actant leur validation et leur application. Cette décision fait suite aux observations transmises par les clubs et à leur position finale, confirmant ainsi le calendrier de la première division professionnelle pour la saison 2026-2027. Le coup d'envoi du championnat est pour rappel fixé au 22 et 23 août prochain. Les prévisions météorologiques avant de clore cette édition. Ce soir, l'Institut national de la météorologie annonce un temps instable sur les régions côtières et centrales, marqué par l'apparition de cellules orageuses accompagnées de pluies parfois abondantes, en particulier sur les hauteurs et vers l'est. Partout ailleurs, le ciel restera partiellement voilé et dégagé. Les vents souffleront modérément et assez fort aussi près des côtes et sous les rafale d'orage. Côté température, l'atmosphère affichera une fraîcheur relative au nord et au centre, tandis que le sud continuera de subir des températures nocturnes élevées. Ainsi s'achève notre édition. Merci pour votre attention. Merci à Faisal Hleli pour sa précieuse collaboration technique. Je vous retrouve à 20h pour le flash de 20h. À tout à l'heure.

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2: Bonsoir à tous. C'est un appel pressant à la plus grande vigilance que lance l'Office national de la protection civile alors que la météo s'apprête à faire des siennes ce soir. Des cellules orageuses menacent directement le nord et le centre du pays. Au programme de ces intempéries, des pluies parfois intenses avec des cumuls localement compris entre 20 et 40 mm, de possibles chutes de grêle et surtout des rafales de vent redoutables pouvant souffler temporairement jusqu'à 90 km/h. Et face à ces risques de fortes perturbations et de crues soudaines, la protection civile exhorte les habitants des zones concernées, en particulier dans les gouvernorats de Séléna, Kairouan, Zaghouan, Le Grand Tunis et Nabeul, à observer des consignes de sécurité strictes. Il est formellement recommandé d'éviter de traverser les ouèdes, de s'éloigner des arbres et des structures fragiles et de redoubler de prudence sur les routes en réduisant la vitesse. Un important incendie de forêt s'est déclaré cet après-midi dans les hauteurs de Sidi Abid, entre les gouvernorats de Jindoub et de Séléna. Malgré la mobilisation de la protection civile, des agents des forêts et des volontaires, les opérations sont rendues difficiles par le relief escarpé. Les secours concentrent leurs efforts sur la protection des habitants alors que les flammes menacent les habitations du village de Lenga dans la délégation de l'Ikrib. Tendance baissière du coût de la vie, le taux d'inflation en Tunisie s'est établi à 5,1% au mois de juillet, confirmant son recul progressif après les 5,3% enregistrés en juin et les 5,5% au mois de mai. Et cela selon les dernières données publiées cet après-midi par l'Institut national des statistiques. Et si la tendance annuelle montre des signes d'apaisement, la facture des vacances, elle, ne connaît pas de répit. Selon les chiffres officiels de l'INS publiés donc cet après-midi, l'indice des prix à la consommation a progressé de 0,2% par rapport au mois de juin. En cause, la flambée des services de la restauration et de l'hôtellerie qui bondissent de 1,4%, portée par une hausse spectaculaire des tarifs hôteliers à 7,2%. Le ministère de l'Enseignement supérieur et de la Recherche scientifique vient d'officialiser le calendrier des résultats de l'orientation universitaire 2026. Le verdict de la session principale sera accessible via SMS dès demain jeudi à partir de midi. Et dès aujourd'hui, vous pouvez d'ores et déjà vous inscrire en envoyant un SMS au 85 000 avec

0: a confirmé la conclusion d'un accord avec le Sultanat d'Oman concernant les coordonnées géographiques des voies de navigation pour le transit des navires à travers le détroit d'Ormuz, tout en précisant que cet accord provisoire ne signifie pas nécessairement la réouverture immédiate du détroit, cette étape restant subordonnée à l'engagement des autres parties et à la cessation de ce que Téhéran qualifie de violation et d'ingérence américaine. Et puis c'est officiel, le suspense est levé pour le football professionnel. La Ligue nationale de football professionnel a officialisé ce soir le maintien des résultats du tirage au sort du calendrier effectué le 29 juillet dernier, actant ainsi leur validation et leur application. Cette décision fait suite aux observations transmises par les clubs et à leur position finale, confirmant ainsi le calendrier de la première division professionnelle pour la saison 2026-2027. Le coup d'envoi du championnat est pour rappel fixé au 22 et 23 août prochain. Voilà, fin du flash. Bonne soirée à toutes et à tous.
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It's good for the soul. Et vous avez reconnu votre indicatif préféré, celui du vendredi soir, celui également des années vinyles. Bonsoir à tous les mélomanes qui vont se reconnaître dans la playlist que nous allons leur présenter ce soir, nous, c'est-à-dire Faisal Alalia Technique, le fidèle. Faisal, fidèle aux années vinyles particulièrement. Ça fait un bon bout de temps déjà qu'on travaille ensemble. Et il met sa petite dose de technicité. Je le remercie vivement pour cela. On restera ensemble, si vous le voulez bien, jusqu'à minuit. Et oui, une escapade musicale, comme dit notre ami Aslim, qu'on salue, Khaled également, tous ceux qui sont les fidèles de cette émission et qui encourage vivement la production et la diffusion de ces titres qui datent des années 60, disons, aux années 90. Mais rassurez-vous, les vinyles reviennent à la rescousse, ils reviennent à la mode. Je vous en parlais tout à l'heure en vous citant un peu un article qui a été écrit dernièrement et qui parle de vinyles. Comme d'habitude, on passera de la soul, disco, funk,

à la pop, au rock. Et puis, cette soirée, on consacrera un spécial femme et surtout spécial diva de la soul. Restez avec nous, ne changez rien. Mais on démarre tout de suite avec du rythme Cool and the Gang. Cool and the Gang qui était hier à Marciac, Jazz à Marciac. Et j'ai eu le plaisir d'écouter le concert qui était diffusé en direct de Jazz à Marciac sur France Inter. C'était super. J'espère que les Cool and the Gang reviendront un jour et qu'on les reverra sur une des arènes Carthage, Hammamet ou Tabarka. Let's go dancing avec la belle voix de GT.

Et le plein de vinyle ne fait que commencer, puisque nous fêtons les années vinyle, comme tous les mercredis, à partir de 21h et jusqu'à minuit. On venait d'écouter un petit bijou, grâce à la collaboration de trois artistes, Patty Austin à la voix, Quincy Jones à l'orchestration et à l'arrangement, et tenez-vous bien, un titre composé par Stevie Wonder, et ça s'appelle « Betcha Wouldn't Hurt Me, Do Better Wouldn't Hurt Me ». Ça, c'est un petit conflit entre époux, apparemment, entre amis, qui s'est mal terminé, mais là où la femme ne se fait pas prier, et là, elle lui demande de ne pas la blesser. Le 5 août 2026, c'est une date qui commémore malheureusement le décès d'un très grand artiste qui appartenait au groupe Toto. Je fais référence au batteur Jeff Porcaro qui nous a quittés le 5 août 1992, un membre fondateur de Toto. Jeff Porcaro était réputé pour son groove extraordinaire, sa technique impeccable et son émotion inimitable derrière le kit de batterie. La ligne de base, classique du Toto comprenait Bobby Kimball à la voix, Steve Lukather guitare-voix, David Page au clavier et la voix, Steve Porcaro au clavier, David Hungate à la basse et Jeff Porcaro à la batterie. Au-delà de Toto, Jeff était l'un des batteurs de session les plus occupés et les plus célèbres de tous les temps, interprétant sur des centaines d'enregistrements avec des artistes tels que Steely Dan, Boy Scaggs, Michael Jackson, Pink Floyd, Warren Zevon, Eric Clapton, Don Henley, Bruce Springsteen, Paul McCartney, Elton John et d'autres encore. Son légendaire Rosanna Shuffle est devenu l'un des grooves de batterie les plus étudiés de l'histoire de la musique, inspirant des générations de batteurs à travers tous les genres. Jeff Porcaro est décédé le 5 août 1992 à seulement 38 ans, mais son influence continue de résonner à travers la musique qu'il a créée et les nombreux musiciens qu'il a inspirés. Parti, mais pas oublié. Nous, par contre, on continue notre bonhomme de chemin en musique avec « Tell My Houston If You Feel It » et n'oubliez pas que nous consacrons un spécial au Diva de la Soul tout à l'heure à partir de la deuxième heure de ces années vinyles. Thelma Houston.

Non, vous n'avez pas changé de chaîne, il s'agit toujours de RTCI, mais c'est vrai que c'est pas tout à fait les années vinyles avec ce morceau, mais là, on fait des exceptions parce que c'est une très belle voix. Elle s'appelle Vela Somebody Else, on vient de l'écouter, ça sonne très très bien. Voilà, on s'est permis de faire une petite exception pour profiter de cette belle voix, mais allez, on reprend tout de suite hein, avec qui? Avec les Earth, Wind and Fire. Jupiter, et puis ce sera au tour de Prince, Alphabet Street.

On dirait qu'il vient d'une autre planète. C'est un talent pur et merveilleux. Il s'agit de Prince. Prince qui nous a quittés il y a quelque temps. Déjà, on vient de l'écouter dans Alphabet Street. Les années vinyles, c'est toujours avec un grand plaisir que nous retrouvons les titres des années 60, 70, 80. Et ce soir, comme tous les mercredis soirs, on s'occupe de disco, de funk, de soul, de pop, de rock et de jazz également. Et n'oubliez pas, le spécial Diva de la Soul, ce sera, disons, dans une vingtaine de minutes à peu près. Voilà, restez branchés. Ne quittez pas l'écoute. Loretta Holloway, Runaway et puis Delia Reen, You're Gonna Want Me Back.

Ce sont deux frères, les frères Johnson sont des Américains et c'est un groupe américain de funk qui sont originaires de Los Angeles. Il s'agit de George Johnson qu'on surnomme Lightning Licks et de Louis Johnson qui est surnommé Thunderton.

bassistes comme Marcus Miller, comme Richard Bona et comme d'autres. Les années vinyle, c'est la deuxième heure et nous allons parler de divas et surtout écouter ces divas, Nina Simone, Roberta Flack, Gladys Knight et d'autres. C'est le spécial diva de la soul et dans une dizaine de minutes hein, à peu près, le temps d'écouter MFSB, KG et Harold Melvin and the Blue Notes, The Love I Lost.

0: Et vous avez certainement reconnu le rythme disco, oui. C'est, on dirait, la naissance du disco, The Love I Lost, l'amour que j'ai perdu. C'est une chanson du groupe R&B américain Harold Melvin and the Blue Notes. Et c'est Teddy Pendergrass, membre du groupe, qui est le chanteur principal. Initialement, cette chanson a été écrite comme une ballade par les auteurs-compositeurs soul, de ce qu'on appelle la Philadelphia Sound. Kenny Gamble et Leon Huff. La chanson a été transformée en un morceau funk avec la participation du batteur Earl Young. Elle est sortie fin 1973 sur l'album Black and Blue. Elle s'est vendue à plus d'un million d'exemplaires et elle a atteint la 7e place du Billboard Hot 100 américain, la première place du classement Billboard Hot R&B. Ce morceau, The Love I Lost, est considéré, comme je l'ai indiqué, comme un exemple précoce du disco. C'est l'une des chansons de transition marquant l'émergence du disco à partir du rhythm and blues traditionnel en tant que style musical distinctif. Et du disco et du R&B, nous allons passer vers la soul music, la belle soul music, surtout lorsqu'elle est chantée par des divas comme Nina Simone, comme Roberta Flack, et comme ce premier morceau, et nous devons cette idée à notre ami et fidèle auditeur, Khaled Rqiq, qui propose d'écouter ces divas. Allez, At Last, c'est tout de suite. Ensuite, Don't Let Me Be Misunderstood de Nina Simone. Et on terminera cette première partie par Roberta Flack, Feel Like Making Love.
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0: Ah, ce sont les belles voix des divas qui ont consacré un spécial pour d'une demi-heure à peu près. Nous avons commencé par la grande Etta James avec At Last, poursuivi avec Nina Simone dans Don't Let Me Be Misunderstood, et terminé cette première partie par Roberta Flack, Feel Like Making Love. Et en attendant de reprendre la suite des divas de la soul music, c'est une petite parenthèse avec les Bee Gees, Nights on Broadway. Bah sinon, on retrouve Gladys Knight and the Pips, Midnight Train to Georgia, and Aretha Franklin, Until You Come Back to Me.
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0: On peut l'inclure facilement dans la liste des divas de la soul music. Une très belle chanson exécutée et chantée parfaitement par Gladys Knight and the Pips, son groupe. Ça s'appelle Midnight Night. On n'est pas encore arrivé à midnight puisqu'il n'est que 22h35. Ce sont les années vinyles avec Mandelzit. Et comme tous les mercredis soir, on fait le plein avec la musique des années 60, 70, 80. Cette fois-ci, on a décidé de consacrer un spécial pour les divas de la soul music. Après avoir écouté Etta James, Nina Simone, Roberta Flack, Gladys Knight, c'est au tour de Aretha Franklin avec Until You Come Back, Evelyn Champagne, Let's Start All Over et Gloria Scott, Love Me, Love Me. Et c'est tout de suite.
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Et vous avez vu, la voix, elle est bien par... elle est bien partante pour faire partie des... Partante pour faire partie, voilà. Je me dédouble. Pour faire bien partie, pour être incluse dans les belles chanteuses soul, belles surtout en ce qui concerne leur capacité vocale. Evelyn Champagne King, c'est son nom, Let's Start All Over. Et avant de retrouver encore une fois et pour la dernière fois d'autres divas comme Gloria Scott et Millie Jackson, on fait une petite parenthèse avec aussi une très belle voix, celle de Jocelyn Brown, mais dans un autre élément. Ain't No Mountain High Enough, chantée déjà par Marvin Gaye il y a de cela un bon bout de temps, mais c'est une belle reprise, hein. Écoutez Jocelyn Brown.

Bah, on pourrait l'inclure au niveau de la liste des divas. Jocelyn Brown, elle chante très bien « Ain't no mountain high enough ». Mais les véritables divas sont encore à venir et on va encore se délecter et se faire plaisir avec « Love Me » de Gloria Scott et la grande Millie Jackson dans « Non, le All the Way Lover » mais plutôt « A Love for Your Own » et on aura clôturé la partie consacrée aux divas de la soul.

Belle clôture pour ce spécial Diva de la Soul avec Millie Jackson, alors qu'il est 23h02. Et c'est le moment de changer de genre musical avec cette fois-ci de la pop et du rock avec tout de suite Manfred Mann's Earth Band, Spirits in the Night. Le jazz, ce sera dans la dernière partie de l'émission.

Spirits in the Night, moi ça fait peur, hein, les esprits dans la nuit. Enfin, ces esprits-là sont plutôt assez dociles, avec un peu de rythme, il faut dire, et de la puissance de ce groupe de rock qui s'appelle Manfred Mann's Earth Band, qui a sévi pendant les années 70. Lui aussi, il a eu son heure de gloire, il s'appelle Snowy White and the White Flamingo. Il va nous interpréter un blues conséquent, puisqu'il s'agit de Midnight Blues.

Voilà, on l'a écouté jusqu'à la dernière note avec ce superbe solo de ce Midnight Blues exécuté parfaitement par Snowy White et son groupe. Cette fois-ci, c'est donc la place au groupe King Crimson que tout le monde connaît à travers son morceau mythique Epitaph. Nous n'allons pas écouter Epitaph, nous allons écouter un extrait de l'album qui est sorti en 1974, ça s'appelle Starless.

0: Et le silence retombe après ce fatras, ce bouillonnement d'instruments, aussi bien le cuivre que de guitare, que de batterie, avec le titre Starless de King Crimson. C'est ce qu'on appelle du rock psychédélique. Allez, maintenant on va vers un autre genre, celui que beaucoup de mélomanes chérissent et aiment, c'est le jazz avec Stan Getz et Chet Baker. C'est tout de suite.
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Applaudissements bien mérités pour ce duo, oui, le trompettiste Chet Baker avec le saxophoniste Stan Getz. Ça méritait tous ces applaudissements. Celui-là aussi pour son Libertango, et exécuté par Paquito Rivera.

0: Sublime, cette reprise du standard de Liber Tango, assurée par le WDR et également Paquito de Rivera. Et avant de vous quitter, je voudrais vous lire un petit extrait d'un article qui est sorti dans un journal qui s'appelle Tribune, là où on parle de vinyle. Le vinyle craque, la cassette souffle et tout le monde adore. Alors, à l'heure où toute la musique du monde tient dans un téléphone, les supports physiques que l'on croyait dépassés par le streaming résistent. Le vinyle est redevenu un objet désirable et connaît même un regain spectaculaire. Pour la 19e année consécutive, ses ventes mondiales sont en hausse. Plus fragile et moins prestigieuse, la cassette audio connaît elle-même un retour inattendu. Portée par les artistes, les séries et une esthétique rétro désormais très valorisée. Ce phénomène ne s'explique pas seulement par l'effet nostalgie, il dit quelque chose de notre présent. Si le streaming a rendu la musique plus accessible que jamais, cette abondance a aussi son revers. Les titres s'enchaînent, se consomment et s'oublient. La musique devient souvent un fond sonore permanent. Le vinyle propose l'expérience inverse. Il faut choisir un disque, le sortir de sa pochette, le poser sur la platine, retourner la face. La contrainte devient une qualité. Pour les amateurs, le vinyle est bien plus qu'un support d'écoute. C'est un objet chargé de sens, porteur d'une relation particulière à l'artiste. Acheter un disque, ce n'est pas seulement accéder à un album, c'est posséder un fragment matériel d'un univers musical. Face à une écoute dominée par l'instantanéité, le vinyle réhabilite l'attention, la collection et le geste. Voilà ce qu'on pouvait dire face à cette reprise époustouflante du vinyle. Et avant de de terminer cette émission et de vous dire au revoir, je remercie vivement Faisal Helali pour sa précieuse collaboration technique, comme toujours. Je vais vous laisser avec un ensemble d'artistes, dont Chic Corea, Herbie Hancock, Santana et d'autres, qui vont se faire plaisir dans un Afro Blue. Je vous souhaite une très bonne nuit. Et vous dit à demain, et bien on se retrouve dans quelques heures à partir de 17h dans le Summer Club.
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